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1: Bonjour à tous et bienvenue dans votre émission qui parle musique, Le Studio sur Radio de la Save. Moi c'est Tessa et je vous propose aujourd'hui le best-of de la semaine. J'ai préparé pour vous toutes vos rubriques préférées, nouveautés, coup de cœur, versions live, reprises ou encore histoires de chansons. Une chose est sûre, ici sur Radio de la Save, la musique est bonne. Top, c'est parti. 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
1: Allez, dans votre émission qui parle musique, il est l'heure de l'original et la reprise. L'original aujourd'hui, c'est mon titre préféré d'Oasis. Oasis qui vient d'ailleurs d'annoncer deux dates au Stade de France pour le mois de juillet. Et aujourd'hui, l'original, c'est donc Stop Crying Your Heart Out.

Stop Crying Your Heart Out, c'est une chanson écrite par Noel Gallagher. Il essaie ici de nous donner de la force et nous dit qu'il faut se relever même quand tout va mal dans nos vies. Il nous dit de nous concentrer sur l'avenir et non pas sur le passé. Bon, évidemment, plus facile à dire qu'à faire, mais on apprécie la démarche. En tout cas, Noel Gallagher a écrit cette chanson pour un ami qui n'allait pas bien. Et finalement, elle a aussi aidé beaucoup de fans d'Oasis et d'autres personnes dans le monde. Moi, j'aime énormément ce morceau parce que je le trouve très contrasté. En fait, il y a à la fois beaucoup de mélancolie, mais aussi beaucoup d'espoir. Et ouais, ce sont deux émotions qui sont très fortes. Et quand elles s'entrechoquent comme ça, forcément, ça provoque quelque chose de très touchant. Donc voilà, je vous fais découvrir une reprise très récente d'ici quelques minutes dans votre émission Le Studio, donc restez bien branchés. Mais avant, on se fait plaisir avec la version originale. C'est donc Oasis, Stop Crying Your Heart Out sur Radio de la Save.

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1: Vous l'aurez compris, aujourd'hui dans votre émission Le Studio, on reprend Stop Crying Your Heart Out d'Oasis. Et c'est une reprise toute fraîche que je vous propose puisqu'elle est sortie hier et depuis elle fait un petit buzz sur les réseaux sociaux. On la doit à un groupe qui s'appelle Nothing But Tears, c'est un groupe de rock alternatif anglais. Et récemment ils sont passés dans une émission live de Absolute Radio et ils ont joué cette reprise qui franchement a bouleversé pas mal de monde. Je trouve que en fait... Dès qu'il joue, le temps s'arrête un petit peu. C'est vrai que j'ai pas grand chose à vous dire parce que je pense qu'il faut juste que je vous fasse écouter pour que vous compreniez ce que je veux dire. Mais bon, pour en dire quand même quelques mots, je trouve que la voix du chanteur, elle est chargée de quelque chose d'assez incroyable. C'est brut, c'est puissant et doux à la fois. C'est limite envoûtant même. Et avec ça, on a un arrangement qui est hyper minimaliste avec seulement deux guitares électriques qui sont très douces. Et ouais, je sais pas, je trouve que juste que la magie opère, le temps s'arrête et surtout les paroles de cette chanson prennent vraiment tout leur sens. On a l'impression que tout est aligné en fait et c'est juste sublime. Voilà, j'espère que vous allez passer un joli moment à l'écoute de notre reprise du jour sur Radio de la Save. C'est donc Nothing But Tears avec Stop Crying Your Heart Out.

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0: Aujourd'hui, dans mon coup de cœur, j'ai envie de vous parler de Céline Dion. Eh oui, elle a démarré sa résidence à Paris avec un premier concert samedi soir. Et forcément, j'ai regardé un tas de vidéos sur les réseaux sociaux. Et dans la setlist, j'ai remarqué qu'elle jouait un titre que j'adore et dont on parle trop peu à mon goût. Ce titre, c'est « Tout l'or des hommes ». Et je vais vous expliquer pourquoi j'adore cette chanson. D'abord, je vous pose un petit peu le contexte. Dans les années 90, Céline Dion s'est devenue une immense star internationale. Elle a connu des succès avec des chansons comme The Power of Love, Because You Loved Me ou encore, évidemment, My Heart Will Go On. C'est des tubes énormes avec des productions très travaillées. Donc voilà, à ce moment-là, elle a une carrière qui explose à l'international. Mais quand on arrive au début des années 2000, elle a envie de revenir à quelque chose de plus français, de plus chaleureux. Donc elle décide de faire un nouvel album. Cet album, il s'appelle « Une fille et quatre types ». Elle s'entoure donc de quatre hommes, Jean-Jacques Goldman, bien sûr, Jacques Vénérouzo, Eric Benzi et Gildas Arzel. Dans cet album, on y retrouve donc mon coup de cœur du jour, « Tout l'or des hommes ». C'est une chanson qui parle d'amour, tout simplement, hein, de cette idée que tout ce qu'on peut posséder dans la vie, même la richesse, bah, ça vaut finalement pas grand-chose face à la personne qu'on aime. C'est très universel, évidemment. Et puis, musicalement, on est sur une balade pop-rock, je dirais, avec une prod qui est sobre et organique. Et c'est justement ça que j'aime avec ce titre. Ici, Céline, elle n'a pas besoin d'en faire des tonnes. On a une très jolie mélodie, une déclaration d'amour universelle et sa voix qui est très authentique. On n'a pas besoin de plus hein, pour se faire embarquer, surtout que, comme je le disais, on a un arrangement qui est très organique et ça, ça fait trop du bien. Donc voilà, si vous n'avez pas la chance d'aller voir Céline Dion en concert à Paris, eh bien, je vous propose qu'on se fasse plaisir en l'écoutant sur Radio de la Save avec mon coup de cœur du jour. C'est donc « Tout l'or des hommes » dans votre émission Le Studio.

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1: En nouveauté pour démarrer la semaine, on retrouve Jeanne qui a sorti vendredi son tout premier EP. Il s'appelle Nahiri et franchement j'ai passé un super moment à le découvrir. Je trouve cet EP juste sublime. Faut dire que je suis totalement sous le charme de sa voix et de son écriture. Ce que j'aime le plus dans cet EP, c'est bien sûr l'émotion. Mais Jeanne a aussi réussi à surprendre avec un titre plus rythmé, qui est celui qui est mis en avant comme single par la maison de disques. Ça s'appelle Cybersensible. C'est un morceau qui nous parle de la haine que les artistes peuvent recevoir sur les réseaux sociaux. On a un texte fort, une voix toujours chargée d'émotions et un super contraste avec un arrangement qui est très dynamique. Franchement, c'est une super nouveauté que je vous propose aujourd'hui sur Radio de la Save. Voici Jeanne, ça s'appelle Cybersensible.

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Pour notre live de la semaine sur Radio de la Save, j'avais envie de rendre hommage à Catherine Ringer, qui nous a quittés aujourd'hui à l'âge de 68 ans des suites d'un cancer. Elle incarnait la liberté mieux que personne. Elle a bousculé la chanson française avec les Rita Mutsuko et elle avait une énergie inégalable. Aujourd'hui, je vous propose donc de continuer à faire vivre cette énergie avec une version live de Marcia Baïla, parce que j'adore l'histoire de cette chanson et j'avais envie de vous la raconter. Marcia Baïla, c'est d'abord l'histoire d'une rencontre. À la fin des années 70, Catherine Ringer fait la connaissance de Marcia Moreto, une danseuse et chorégraphe argentine. Catherine devient son élève, puis les deux femmes se lient d'amitié. Marcia accompagne même les Rita Mutsuko sur leur première tournée. Mais en 1983, c'est le drame. Marcia décède d'un cancer du sein à seulement 36 ans. Pour lui rendre hommage, les Rita Mutsuko écrivent Marcia Baïla, un titre qui n'a rien de triste ou de larmoyant. Au contraire, il est coloré, complètement fou et il donne envie de danser. C'est ce contraste qui est fascinant parce que derrière ces sonorités ultra festives, Catherine Ringer raconte Marcia, sa façon de danser, son allure, son énergie et puis sa maladie et sa disparition. C'est aussi ça qui rend cette chanson si particulière. Elle ne cherche pas à rendre la mort triste, mais elle fait revivre Marcia par le mouvement, par la musique, par la danse, par l'art tout simplement. Et aujourd'hui, forcément, les paroles résonnent autrement. Catherine Ringer nous a quittés à son tour, à 68 ans, des suites d'un cancer. Alors pour lui rendre hommage, j'avais envie de la retrouver là où elle était peut-être la plus impressionnante, sur scène, avec Marcia Baïla, cette chanson qu'elle avait écrite pour faire vivre le souvenir de quelqu'un qu'elle aimait. Et aujourd'hui, c'est à notre tour de faire vivre son souvenir à elle. Voici notre live de la semaine sur Radio de la Save. Il a été capté en 2008 à La Cigale. C'est Catherine Ringer avec Marcia Baïla.

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0: Aujourd'hui, dans mon coup de cœur, j'avais envie de vous parler de Travis. C'est un groupe écossais qui s'est imposé à la fin des années 90 avec une pop-rock mélodieuse et assez mélancolique. En 2007, ils ont sorti un morceau qui s'appelle Reoffender, et franchement, j'adore ce titre. Derrière, il y a une histoire de relation qui tourne en rond. C'est l'histoire de quelqu'un qui promet de changer, mais qui recommence les mêmes erreurs et qui finit toujours par faire du mal à l'autre. Et ce qui est assez intéressant ici, c'est le contraste avec la musique. Travis reste dans quelque chose de très doux, avec des guitares assez légères, une mélodie accrocheuse, une voix qui est fragile. Et en fait, musicalement, c'est presque réconfortant. Alors que le texte raconte finalement une situation qui est assez douloureuse. Hein. C'est ce que j'aime chez ce groupe, ce sens de la mélodie et sa mélancolie qui finit toujours par être lumineuse. J'espère que ça va vous plaire. Voici mon coup de cœur du jour sur Radio de la Save. C'est donc Travis avec Reoffender.

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0: Dans votre émission qui vous dit tout sur la musique d'hier et d'aujourd'hui, direction maintenant l'original et la reprise. L'original aujourd'hui, c'est ça.

une référence pop-punk des années 90, Just a Girl, c'est une chanson du groupe No Doubt, sortie en 95. Quand on l'écoute, la première chose qui frappe, c'est l'énergie rock. C'est vrai que ça dégage une aura un petit peu de confiance et d'indépendance. Je trouve que c'est assez fascinant comment c'est bien fait en termes de composition et de production. Côté parole, Just a Girl, ça aborde des thèmes de genre et de féminisme. Gwen Stefani exprime ici sa frustration face aux attentes sociales imposées aux femmes. Elle nous dit qu'il faut s'affirmer en tant qu'individu pour briser les stéréotypes de genre et revendiquer sa propre identité. Il y a d'ailleurs une phrase qui est très marquante dans cette chanson. « Je ne suis qu'une fille dans ce monde, c'est tout ce que vous me laissez être. » Voilà donc pour cet excellent morceau punk, rock et féministe qu'on écoute ensemble. Et maintenant dans le studio, ça fait toujours du bien. Montez le son, voici No Doubt.

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1: Vous l'aurez compris, au programme aujourd'hui, on revisite Just a Girl de No Doubt. Et c'est un groupe dont je suis complètement fan qui s'attaque à ce morceau pour notre reprise du jour. J'ai nommé Florence and the Machine. Cette revisite, elle est présente sur la bande originale de la saison 2 de la série Yellow Jacket. Et franchement, j'ai beaucoup aimé parce qu'on a ici quelque chose de beaucoup moins accrocheur que la version originale. Cette chanson ultra énergique devient beaucoup plus sombre et même énigmatique une fois entre les mains de Florence and the Machine. Et c'est ça que j'adore. Comme je le disais, c'est très sombre. Et la voix de Florence Welch, elle apporte quelque chose d'assez fascinant. Mystique même, je dirais. En tout cas, voilà, c'est pas du tout un copier-coller, c'est une vraie proposition artistique. Et c'est pour ça que c'est notre reprise du jour sur Radio de la Save. J'espère que ça va vous plaire. Voici donc Florence and the Machine avec Just a Girl dans votre émission Le Studio.

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Allez, dans votre émission qui vous dit tout sur la musique d'hier et d'aujourd'hui, direction maintenant notre version live de la semaine. Vous n'avez pas eu de place pour le concert de Céline Dion ? Eh ben, pas de problème, c'est moi qui emmène Céline Dion à vous sur Radio de la Save avec une superbe version live de son titre « On ne change pas » qui a été enregistrée chez elle au Québec en 2013. Alors déjà, pour en dire un petit peu plus sur cette chanson, je pense que c'est l'une de mes préférées de son répertoire. Elle a été écrite bien évidemment par Jean-Jacques Goldman en 98 sur l'album « S'il suffisait d'aimer ». C'est un titre qui parle d'une chose qui est assez universelle. Voilà, ça nous dit que même quand on grandit, même quand on change de vie, bah, il reste toujours une part de l'enfant qu'on était. Et cette version live, je trouve qu'elle a beaucoup de sens, puisqu'elle a été captée à Québec devant plus de 40 000 personnes. On retrouve donc Céline qui chante une chanson qui parle de l'enfant qu'on garde en soi devant un public québécois qui finalement l'accompagne depuis ses débuts. Hein, donc c'est assez touchant. Il y a quelque chose de très personnel dans son interprétation, mais aussi de très collectif, comme si pendant quelques minutes, bah, partager les souvenirs de toute une génération qui a grandi avec ses chansons. Et d'ailleurs, bah, en ce moment, à Paris, elle ouvre ses concerts avec cette chanson, « On ne change pas ». Et je trouve que le choix est juste parfait. Voilà, quand j'ai vu qu'elle ouvrait les concerts, que c'était la première chanson qu'elle chantait, je me suis dit, bah ouais, c'est une évidence, quoi. Donc voilà, j'avais envie de vous faire vivre cette version live sur Radio de la Save. J'espère que vous allez passer un joli moment. Voici Céline Dion, « On ne change pas ».

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0: Aujourd'hui, je vous fais découvrir un artiste qui est très peu connu en France, mais qui est en train de se construire une belle communauté aux États-Unis et sur les réseaux sociaux. Il s'appelle Joe Jordan. C'est un auteur, compositeur, interprète américain. C'est un garçon qui a commencé à jouer dans des bars, dans des toutes petites salles. Et puis, en ce moment, il est en train de développer progressivement son public via les réseaux sociaux. Donc, ouais, je trouve que l'histoire est assez belle, hein, parce que quand on va voir son compte Spotify en ce moment, il a plus d'un million d'auditeurs mensuels. Ouais, c'est trop cool pour un petit artiste indépendant comme ça. Et au mois d'août, il a sorti un single qui s'appelle « Death to Fake Flowers » et c'est donc mon coup de cœur du jour. Derrière ce titre qui signifie littéralement « mort aux fleurs artificielles », Joe Jordan parle surtout de mensonges et de faux-semblants. Il utilise l'image, la métaphore de la rose en plastique qui est jolie à regarder mais qui ne fanera pas tout simplement parce qu'elle a jamais été vivante. Et c'est justement là que se trouve toute l'idée de la chanson. Il préfère quelque chose de vrai, même imparfait, à quelque chose qui donne l'apparence d'être beau mais qui repose sur un mensonge. C'est une métaphore assez simple mais qui fonctionne très bien quand on comprend qu'il parle finalement des relations humaines. Musicalement, on retrouve un univers qui navigue entre folk, country et pop. C'est mélodieux, c'est accrocheur, donc franchement, j'adore. Je suis tombée sur ce morceau complètement par hasard mais depuis, il ne quitte plus ma playlist. Allez, j'espère que ça va vous plaire. Voici mon coup de cœur du jour sur Radio de la Save. C'est donc Joe Jordan avec Death to Fake Flowers.

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2: En nouveauté aujourd'hui, je vous propose de découvrir un titre qui m'a mis une énorme claque hier soir. Et franchement, je m'y attendais pas du tout, donc fallait absolument que je vous en parle. C'est le tout nouveau morceau de Louane. Elle a annoncé la sortie de son prochain album pour le 27 novembre, avec une pochette et une esthétique qui est beaucoup plus rock que d'habitude. Ça m'intrigue, donc franchement, j'ai hâte de découvrir. Et comme quoi, l'esthétique, c'est utile, parce que c'est ça qui m'a donné envie d'aller écouter son dernier morceau. Ça s'appelle Yeux, c'est sorti dimanche soir. Alors c'est vrai qu'au départ, on a une chanson qui est assez calme. Ouais, c'est très joli, c'est une balade acoustique à la guitare. Et puis, il y a le pont qui arrive et là, ça pète complètement. On part sur une balade rock très mélodieuse et franchement, je m'y attendais pas du tout. Louane sort la guitare électrique et elle envoie sa voix très haut dans les aigus pour nous offrir des envolées assez incroyables. Hein. Je savais pas qu'elle avait des aigus comme ça. Franchement, je suis restée scotchée. Ça fait très rock des années 2000 et franchement, j'adore ça. On sent aussi qu'il y a une inspiration pop-rock un petit peu à la Olivia Rodrigo. Et franchement, j'achète et j'espère que ce sera une couleur qu'on pourra retrouver sur son album. Réponse le 27 novembre. Et en attendant, je vous fais découvrir ça sans plus attendre sur Radio de la Save. C'est donc Louane avec Yeux.

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2: Bonjour à vous, bienvenue. RFI Matin commence 3 heures d'infos tout autour du monde avec nos correspondants, l'ensemble de la rédaction et l'équipe de la matinale d'RFI, ravie de vous retrouver en ce lundi 12 octobre. Le programme est chargé. Encore, on revient notamment ce matin sur le dossier ukrainien après moult revirements et déclarations en pagaille tout le week-end. De nouvelles frappes russes annoncées ce matin. On appellera Emmanuel Chaz à Kiev dans moins d'une heure. Bonjour Martin Guez.
4: Et ravi de vous retrouver aussi. Bonjour Andréane Mélard, bonjour à toutes et à tous.
2: À la une de votre journal, la guerre entre les Houthis du Yémen et l'Arabie Saoudite prête à basculer.
4: Deux conflits larvés depuis 2022, à guerre ouverte depuis cet été. Et ce week-end, le Royaume saoudien a connu la pire attaque sur son territoire depuis 2015. C'était ce samedi, 13 morts à l'aéroport de Riyad. Aéroport à nouveau frappé hier et qui restera fermé ce lundi. Nous appellerons notre correspondant Joseph Clément dans un instant. Le Yémen, que tentait de rallier plusieurs centaines de migrants depuis Djibouti, au moins 139 d'entre eux sont morts lors du naufrage de cette embarcation surchargée. Un cessez-le-feu énergétique annoncé unilatéralement par Donald Trump entre la Russie et l'Ukraine. Pas au courant, répond Kiev, pendant que Moscou continue de frapper Kharkiv. Une annonce de cessez-le-feu accueillie avec beaucoup de scepticisme dans l'Union européenne. En France, Raphaël Glucksmann sort vainqueur de la primaire de la gauche social-démocrate. Les candidats battus vont devoir bon gré mal gré se ranger derrière lui. Et puis les fans de James Bond vont être déçus, pas de 007 au musée de l'espionnage en Angleterre, mais une histoire méconnue de la Seconde Guerre mondiale que nous dévoile Emeline Vin en fin de journal.
2: Après 4 ans de gel, le conflit entre les Houthis yéménites et l'Arabie Saoudite est désormais bel et bien ravivé et a connu ce week-end une nouvelle escalade.
4: Alors que l'Arabie Saoudite a connu la pire attaque sur son territoire depuis 10 ans, 14 morts lors de frappes contre l'aéroport de Riyad, 13 samedi et une nouvelle victime ce dimanche. Alors que l'aéroport de Dammam et des installations énergétiques du géant Aramco dans l'est du royaume ont aussi été visés. L'Arabie Saoudite, où l'on retrouve notre correspondant Joseph Clément. Joseph, l'Arabie Saoudite est un soutien militaire actif du gouvernement yéménite, en guerre avec les rebelles houthis depuis 2014 et depuis juillet, les affrontements ont repris. Un allié saoudien auquel s'est donc pris frontalement le groupe pro-iranien ce week-end.
5: Oui, c'est ça, hein, à la suite d'une offensive éclair à la début du mois de septembre, la milice houthie, rappelez-vous, s'était emparée du détroit de Bab el-Mandeb, la porte des exportations pétrolières saoudiennes vers l'Europe, ce qui n'a pas été au goût du royaume saoudien et a donc pressé le gouvernement yéménite de reprendre le chemin de la guerre contre les Houthis, malgré le cessez-le-feu conclu en 2022. Atteints par les frappes aériennes saoudiennes, les Houthis ont alors décrété que l'espace aérien saoudien était fermé et ont entamé la campagne de bombardement contre les aéroports que l'on connaît depuis ces dernières semaines, ici à Riyad. Dans le pays, tout a été fait pour gommer l'intensification du conflit, mais il faut dire que depuis la semaine dernière, la population prend conscience de la gravité des explosions, avec les premiers morts et les très nombreux blessés qui sont arrivés dans les hôpitaux ces derniers jours. Avec un trafic aérien très perturbé, en plus des attaques sur les infrastructures pétrolières, le conflit est donc de plus en plus visible aux yeux de tous. Un véritable défi posé à l'Arabie, une puissance régionale qui accueille ce mois d'octobre une série de conférences internationales d'importance.
4: Merci beaucoup Joseph Clément, en direct de Riyad sur RFI. On le disait, l'aéroport de la capitale Riyad qui restera fermé au moins jusqu'à 21h temps universel ce lundi soir. Sur le territoire yéménite, les Houthis dénoncent une brutale agression saoudienne et ils font état de 124 frappes depuis samedi, notamment dans la capitale Sanaa qui est sous contrôle des Houthis. Une guerre qui n'empêche pas des milliers de migrants d'espérer toujours rallier le Yémen. L'Organisation internationale des migrations a recensé plus de 20 000 arrivées à Djibouti en provenance d'Éthiopie depuis le 17 septembre, et ce dans l'espoir de tenter la traversée. Une traversée qui a viré au drame et à l'effroi dans cette nuit du 8 au 9 octobre. Au moins 139 personnes sont mortes, 84 sont toujours portées disparues au large de Djibouti. Nous y reviendrons dans une vingtaine de minutes dans la prochaine édition d'Afrique Matin.
2: Donald Trump annonce un cessez-le-feu énergétique entre l'Ukraine et la Russie, sauf que personne n'a l'air au courant.
4: Et oui, surtout pas les principaux intéressés. Volodymyr Zelensky a dit ne pas en avoir été informé et a fait état de nouvelles frappes russes contre des installations énergétiques, intervenues après l'annonce de Donald Trump. Le président américain qui avait plutôt dans le week-end annoncé un accord avec Moscou sur la livraison de diesel russe, Un accord vivement dénoncé par le Premier ministre canadien Mark Carney, qui estime que cet accord va à l'encontre des efforts de paix en Ukraine. Un accord dénoncé aussi aux États-Unis par des élus démocrates comme républicains. Et en Europe, où le scepticisme et la confusion règnent face au revirement incessant de cet allié américain, Pierre Benazé.
6: La présidente de la Commission européenne s'est entretenue avec Volodymyr Zelensky après l'annonce de Donald Trump, et Ursula von der Leyen souligne relayer l'appel du président ukrainien pour un cessez-le-feu qui protégerait les infrastructures énergétiques. De quoi ajouter à la confusion diplomatique depuis les annonces du président américain autour de ce cessez-le-feu. Puisque Volodymyr Zelensky lui-même a été surpris de cette annonce, il affirme par ailleurs que des frappes russes ont eu lieu contre des infrastructures énergétiques à Kiev et Kharkiv après l'annonce. Cet argument est repris à son tour par le président français Emmanuel Macron, selon qui ces frappes russes démontrent que le Kremlin refuse la trêve, mais la France, je cite, soutient sans réserve l'appel à une vraie trêve énergétique. Pour rappel, le porte-parole du Kremlin, Dimitri Peskov, estimait ce jeudi inutile un cessez-le-feu qui serait limité à un seul secteur. Pierre Benazé, Bruxelles. RFI.
2: Un nouveau jour de colère en Inde où l'opposition hausse le ton.
4: Et où les cafards ont quitté les cachots. Les trois dirigeants de ce mouvement de la jeunesse ont été libérés après 24 heures de détention et ont aussitôt promis de continuer leur mobilisation en réclamant notamment la démission du président de la commission électorale à qui il reproche d'avoir supprimé 130 millions d'inscrits sur ses listes. Face à la répression et face aux arrestations qui se multiplient, le chef de l'opposition, Rahul Gandhi, principale figure faisant face au Premier ministre Narendra Modi, a appelé à marcher jusqu'à la Cour suprême ce lundi. On y reviendra en direct de New Delhi dans le prochain journal international à 6h, temps universel.
2: Le documentaire choc NASA décolle ce lundi en France.
4: Pour deux jours d'exploitation dans les salles françaises avant sa mise en ligne gratuite sur Internet. Un documentaire choc ovationné à la Mostra de Venise qui documente les massacres de civils à Gaza perpétrés par l'armée israélienne. L'offensive de l'État hébreu qui a fait plus de 74 000 morts ces trois dernières années. Une sortie que les autorités israéliennes tentent de court-circuiter car un site internet et un documentaire nommé NASA sont déjà en ligne, sauf qu'il s'agit en fait d'une véritable opération de désinformation. Oriane Verdier.
7: Cette vidéo reprend grossièrement les codes narratifs du documentaire primé à la Mostra de Venise. Son titre, NASA, la vraie histoire. Tout comme l'original, il présente des témoignages de membres des forces israéliennes interviewés de nuit sur les toits de Tel Aviv. Mais là où le documentaire de Yuval Abraham et Rachel Shore en a recueilli 24, la vidéo mise en ligne 6 jours après la première projection de NASA, elle ne présente que 4 témoins. Le visionnage donne l'impression d'une parodie, pourtant le sujet n'a rien de comique. NASA dénonce les massacres de masse systématiques commis à Gaza. Sa copie reprend les arguments de l'armée israélienne qui affirme avoir des règles strictes d'engagement, renvoyant la responsabilité des morts sur le Hamas. Le site et sa vidéo sont traduits en 39 langues. Les propos des témoins et des militaires filmés in situ sont ainsi rejoués dans les différentes langues par ce qui semble être de l'intelligence artificielle. Reste que cette vidéo a été mise en ligne avant le documentaire qu'elle copie, qui lui ne sera accessible au grand public qu'en novembre. L'enjeu n'était donc pas de faire dans la finesse, mais dans l'efficacité et la vitesse. Au passage, la plateforme revient sur différents narratifs des autorités israéliennes, notamment l'appellation de Judée-Samarie, défendue comme plus juste que le terme internationalement reconnu de Cisjordanie, territoire palestinien occupé illégalement par Israël.
4: Et pour tout savoir de ce film coup de poing, vous pouvez retrouver notre dossier qui est en ligne. Rendez-vous sur RFI.fr.
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2: 5h08 à Dakar, où s'ouvre la 89e session de la Commission africaine des droits humains et des peuples.
4: Et à cette occasion, l'ONG Human Rights Watch alerte à nouveau sur la situation des personnes LGBT+ au Sénégal, à travers les témoignages d'une quarantaine de personnes. Et alors que le Sénégal a durci son code pénal depuis le printemps, en prévoyant notamment des peines de prison allant de 5 à 10 ans d'emprisonnement pour relations entre personnes de même sexe, Sidi Yansané.
8: Parmi les personnes interrogées, le secrétaire général de la Rencontre africaine pour la défense des droits humains, qui dénonce des détentions et des violences contre les LGBT ayant fortement augmenté dans tout le pays. La RADO dénombre au moins 212 personnes arrêtées en l'espace de 6 mois cette année. Les professionnels du droit expliquent que la nouvelle loi suscite la peur et l'angoisse au sein du corps judiciaire. D'après l'enquête, des détenus ont subi des tests de dépistage du VIH sans leur consentement éclairé, des pratiques qui dissuadent les personnes personnes à se faire dépister volontairement, compromettant ainsi la lutte contre le VIH au Sénégal au point de devenir un problème de santé publique, d'après un médecin. Le rapport cite également un jeune homme arrêté chez lui à Thiès, battu, fouetté et blessé à la cuisse, un travailleur social intervenant à la prison dakaroise de Rebeus qui rend compte de détenus LGBT exclus des activités communes, même pour la prière ou le coiffeur, ou encore une psychologue de l'université Cheranta Diop qui déclare que ses consultations ont triplé depuis 7 mois, ses patients souffrant d'une anxiété sévère et d'un retrait de la vie sociale de peur d'être attaqués.
4: Et Human Rights Watch qui rappelle par ailleurs au Sénégal que ces mesures prises vont à l'encontre de la charte olympique alors que le pays accueille les Jeux Olympiques de la jeunesse à la fin du mois.
2: En France, Martin, il n'y a pas eu match lors de la primaire social-démocrate.
4: Bon, les résultats ont été retardés de quelques heures après une cyberattaque, ce qui n'a pas empêché Raphaël Glucksmann d'être officiellement investi candidat à la présidentielle. Lui qui a rassemblé 66% des suffrages, il devance Olivier Faure et Ségolène Royal notamment. Quelques 140 000 personnes s'étaient inscrites pour participer à cette primaire. On reste loin des 2 millions de votants de 2017 et des près de 3 millions de 2012. Les candidats battus, eux, vont devoir se ranger derrière Raphaël Glucksmann, parfois à marche forcée, Marie Lecoq.
9: Acclamé par les militants à son arrivée, Raphaël Glucksmann prononce son premier discours en tant que candidat officiellement investi.
10: Nous avons redonné de la force à la gauche. Il s'agit maintenant de redonner de la puissance à la France.
9: Le leader de place publique peut compter sur le soutien loyal de certains de ses concurrents à la primaire. Emmanuel Morel ou encore Jérôme Guedj arrivé dernier avec un peu moins de 6% des voix. Une victoire nette, sans bavure, éclatante, félicite le député socialiste. Jérôme Guedj appelle le Parti Socialiste à soutenir sans détour le candidat et prévient.
11: Et qu'il n'y ait pas de tergiversation ou d'hésitation. De toute façon, elle se verrait et elle serait forcément coupable.
9: Le patron du PS, Olivier Faure, arrivé en seconde position, est plus tempéré. Il accepte la victoire avec philosophie.
12: Tu as su convaincre une majorité des votants et je respecte trop le processus démocratique de la primaire pour ne pas l'accepter avec sagesse.
9: Pour la première fois, le PS ne présentera pas de candidat propre, une déception pour Ségolène Royal qui annonce du bout des lèvres son soutien au vainqueur avec une condition.
13: Je suis pour l'ordre juge, donc je suis pour la règle, donc je suis pour celui qui a gagné ce soir les primaires, à condition, comme je l'ai dit, qu'il y ait un rassemblement à gauche qui se fasse.
9: Car la charte d'engagement de la primaire, signée par l'ensemble des candidats, prévoit explicitement l'obligation de soutenir le vainqueur. Encore faut-il résister à l'épreuve des alliances.
4: Et une investiture sur laquelle nous reviendrons avec le politologue Yves Saint-Omer, il sera votre invité à 7h15, temps universel, André de Mellard.
2: Oui, juste après la revue de presse internationale. Enfin, au pays de James Bond, Martin, un musée d'un nouveau genre consacré à l'espionnage.
4: Un musée qui vient d'ouvrir ses portes cet été, le Trent Park House of Secrets, qui accueille le public à Londres depuis quelques semaines et qui met en lumière une histoire peu connue des Britanniques, celle de ces hauts gradés du régime nazi, espionnés jour et nuit par des rescapés juifs. Une histoire d'espions que nous raconte Emeline Vin.
14: Un manoir de briques rouges, mode géorgienne avec chinoiserie et grande bibliothèque. En 1939, le gouvernement britannique réquisitionne Trent Park. Pendant la guerre, les hauts gradés allemands y sont incarcérés.
15: Ils pensaient qu'ils étaient bien traités parce qu'ils étaient importants.
14: Giuseppe Albano, directeur du musée, ouvert fin juillet.
15: Mais il y avait des micros cachés partout. Dans la cave, des oreilles secrètes écoutaient, enregistraient les conversations qui se tenaient à l'étage. Ces oreilles secrètes, c'était principalement des réfugiés juifs germanophones.
14: Les autorités découvrent ainsi l'existence du programme d'armement d'Hitler. Les détenus évoquent aussi les crimes de guerre des nazis.
1: C'était l'actualité nationale et internationale sur Radio de la Save, présentée par RFI.
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0: Bonjour, je suis Céleste.
1: Et moi, c'est Mélina.
0: Nous allons vous présenter la série de manga Les Carnets de l'Apothicaire.
1: Écrit par Natsuyaga et illustré par Neko Courage.
0: Plongeons-nous dans l'histoire de Mao Mao, une jeune fille de 17 ans qui travaille au palais Vert de Gris dans le quartier des plaisirs.
1: Elle est élevée par son père adoptif, un grand apothicaire. Mais sa vie change lorsqu'elle se fait kidnapper et vendre à la cour impériale.
0: Elle travaille comme servante pour les concubines, mais sa curiosité, sa connaissance pour le poison et les plantes médicinales se font vite remarquer par l'intendant Jinchi.
1: Elle se retrouve comme goûteuse auprès d'une grande concubine, Dame Gyokuyo. Mais le palais est bien plus sombre qu'il n'y paraît et regorge de secrets. Mao Mao arrivera-t-elle à retenir sa curiosité ?
0: Mon personnage préféré est Mao Mao, car j'aime son caractère, sa connaissance en plantes médicinales et je trouve drôle sa passion pour le poison.
1: J'aime Mao Mao, mais j'aime aussi les personnages de Gyokuyo et de Jinchi, qui sont tous deux très drôles.
0: Le manga est aussi cohérent avec la période de la Chine impériale, mais parle de sujets un peu sensuels, à conseiller autour des 12 ans.
1: Entre drame et enquête, ce manga ne manque pas de suspense.
0: C'était Céleste
1: et Mélina
0: sur Radio

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1: L'association La Belote Cadourcienne vous informe de la reprise des concours de belote à Cadour le mercredi 14 octobre. Inscription dès 13h30. L'équipe vous attend nombreux et nombreuses et toujours dans la bonne ambiance pour le déroulement de ce concours de belote. L'association Jardin Nature Pibrac vous invite à une conférence ouverte à toutes et à tous gracieusement à propos des parasites capables de manipuler le vivant. C'est le jeudi 15 octobre 20h30 à la salle polyvalente de Pibrac, située 6 boulevard des Écoles. Elle sera animée par Nicolas Blanchard, chercheur à l'Institut de Toulouse pour les maladies infectieuses et inflammatoires et à l'INSERM. Plus d'informations disponibles sur le site internet jardinnaturepibrac.org. L'été continue au café associatif Le Petit Montaigu. Un bon moment en perspective le vendredi 16 octobre à 17h. L'équipe des bénévoles vous prépare un rougaille saucisse maison et accueillera le duo Ish pour une soirée musicale. Boisson sur place. L'association Grenade Roller Skating organise le loto des patineurs le vendredi 16 octobre à 21h à l'espace en vol de Grenade-sur-Garonne. De nombreux lots à gagner, tarif unique 2€ le carton. L'établissement français du sang, l'EFS, vous informe de la prochaine collecte de dons de sang à l'Aiguevin dans un nouveau lieu à la salle du temps libre. La joyeuse équipe des bénévoles accueillera les donneurs le vendredi 16 octobre de 14h à 19h et également le samedi 17 octobre de 9h à 13h. On rappelle également que les dons de sang servent aussi à fabriquer des médicaments et des traitements pour soigner les personnes atteintes de cancer. Informations et inscriptions sur le site internet www.dondesang.efs.sante.fr ou bien au 0800 972 100.
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0: À Dishas Munde, alors je m'appelle Naoko, alors je suis japonaise, je suis chercheuse dans le domaine occitan sur la sociolinguistique et j'enseigne normalement dans une petite université au Japon, j'enseigne le français, la sociolinguiste et l'occitan. J'ai commencé depuis 3 ans, à peu près depuis 2023 et chaque année il y a 20aine d'étudiants. Et en ce moment, je suis à Toulouse pour 1 an comme l'année sabbatique. Pourquoi Toulouse ? Parce que j'ai choisi Toulouse, parce qu'ici il y a beaucoup d'activités occitanes. Et moi, maintenant, en ce moment, je suis 4 niveaux de cours d'occitan de IEO 31 et un cours de chant polyphonie de Comme d'été et quelques cours à l'université Jean Jaurès en occitan.
1: Ah ben c'est une année sabbatique mais active. C'est
0: très chargée, ben parce qu'il y a trop de choses à faire et presque chaque semaine il y a quelque chose, les conférences, les bals, les canters. Et bon, ben de temps en temps, il me faut choisir lequel. Hein.
1: Ouais. Ton passage à Toulouse, alors, il te plaît ?
0: Beaucoup. Bah oui, j'aimerais bien rester un peu plus, mais bon, alors dans 6 mois, il faut que je rentre. Oh là là, je suis triste.
1: Bon, mais tu reviendras nous voir.
0: Ah ben, bien sûr.
1: Sinon, tu es passée par d'autres villes d'Occitanie ?
0: Oui, alors quand j'étais étudiante, j'étais à Montpellier pendant 2 ans. Mmh. Et ça me plaît beaucoup, bien sûr. Et j'étais à Béziers pendant 6 mois. Et après, je fais beaucoup de tours de l'Occitanie un peu partout. Je suis allée souvent dans la Vallée d'Occitanie en Italie pour faire les enquêtes. Mais c'est vrai que moi, j'avais un peu rêvé. Je rêvais depuis longtemps d'habiter à Toulouse pour savoir un petit peu l'atmosphère, l'ambiance de Toulouse, la ville occitane.
1: Et l'ambiance toulousaine alors ?
0: Alors, Vertalière-Main, très très agréable, c'est très active. Et ben, je suis un peu espantée de voir la quantité, la qualité d'activité.
1: Un dernier petit mot ?
0: Bon, ben alors, Vivo la vie de Toulouse.

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2: Il est 9h à Paris, 10h à Riyad.
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2: Et 7h en temps universel. On retrouve Martin Guez pour le journal avec à la une la guerre des airs entre les Houthis du Yémen et l'Arabie Saoudite.
4: Une guerre relancée début juillet lors de frappes saoudiennes sur l'aéroport de Sanaa. Aux mains du groupe rebelle, guerre qui est un point de bascule. Après les frappes menées ce week-end par les Houthis sur l'aéroport de Riyad, les habitants du Yémen, eux, craignent une nouvelle escalade du conflit. Nouvelle journée de mobilisation en Inde où, après le parti des cafards et les mouvements de la jeunesse, c'est aujourd'hui l'opposition qui appelle à descendre dans les rues contre le parti au pouvoir et contre la commission électorale. Gros plan ensuite sur le lancement de NASA, documentaire choc sur les massacres commis par l'armée israélienne à Gaza. Documentaire qui a enflammé la Mostra de Venise et embarrassé les autorités israéliennes. Et puis enfin, tous en voiture en fin de journal pour l'ouverture du Mondial de l'Auto. Marché qui fait la part belle aux véhicules électriques, neufs comme d'occasion.
2: L'aéroport de Riyad fermé jusqu'à ce soir après un week-end sous les bombes dans la capitale saoudienne.
4: Et de nouvelles attaques revendiquées par les Houthis du Yémen, des opérations contre des aéroports et des infrastructures énergétiques, alors que les frappes des rebelles pro-iraniens contre l'aéroport de Riyad ont fait au moins 14 morts dans le week-end, dont 13 pour la seule journée de samedi, soit la pire attaque depuis 10 ans dans le royaume saoudien. Des sites du géant de l'énergie Aramco ont aussi été touchés, comme une installation gazière et une raffinerie dans l'est de l'Arabie Saoudite. Et puis un autre aéroport, celui de Dammam, a également été touché. L'Arabie Saoudite, alliée du gouvernement yéménite, a elle poursuivi sa contre-offensive au Yémen. Et les Houthis font état de 124 frappes aériennes saoudiennes depuis samedi, à Sanaa, notamment la capitale, qui est toujours sous leur contrôle. Une population yéménite qui se prépare à une nouvelle escalade du conflit, débutée en 2014 et ravivée cet été, à l'image des habitants de la région de Marib, zone toujours sous contrôle gouvernemental. Et Abla Junaidi a pu joindre l'un d'entre eux.
5: Le gouvernorat de Marib, dans le centre du Yémen, est farouchement disputé. Les hydrocarbures de son sous-sol intéressent aussi bien les forces alliées au gouvernement soutenu par Riyad que ses opposants Houthis. Ce bastion gouvernemental a aussi vu affluer la majorité des 200 000 déplacés internes, aggravant une situation économique déjà critique, nous raconte ce témoin qui souhaite garder l'anonymat.
6: Les gens tentent de faire des stocks de nourriture. Le carburant et le gaz domestique ont doublé de prix. On ne les trouve plus que sur le marché noir. Le prix de certains légumes a été multiplié par 3. Le fait qu'on cherche à stocker va aggraver la situation puisque les ports sont fermés et que les marchandises n'entrent plus comme avant. Quelques produits arrivent des ports d'Aden et de Mukalla, mais ceux d'Odeida et de Mocha sont fermés.
5: Le Yémen pourra-t-il éviter une nouvelle escalade? Notre témoin en doute.
6: Pour être honnête, nous n'avons plus d'espoir. Cela fait 12 ans que ça dure et à chaque fois qu'une solution semble apparaître, il y a quelqu'un pour reprendre la guerre. Les politiciens, des deux côtés, agissent au mépris de la population. Ils ne cherchent pas à régler le problème.
5: Les organisations humanitaires s'alarment plus que jamais. Face à l'une des pires crises du moment, le Yémen est aussi l'un des pays qui reçoit le moins d'aide d'urgence.
4: Abla Junaidi, toutes nos informations sur la guerre au Yémen sont à retrouver sur notre fil en direct, alimenté en temps réel par notre rédaction numérique. Rendez-vous sur RFI.fr.
2: Malgré les arrestations, la jeunesse et l'opposition haussent le ton en Inde.
4: Où trois dirigeants du parti des cafards ont été libérés hier après 24 heures de détention et ont aussitôt promis de continuer leur mobilisation en réclamant notamment la démission du président de la commission électorale, à qui il reproche d'avoir supprimé 130 millions d'inscrits sur ces fameuses listes. Face à la répression et aux arrestations qui se multiplient, le chef de l'opposition, Rahul Gandhi, principale figure faisant face au Premier ministre Narendra Modi, a appelé à marcher jusqu'à la Cour suprême ce lundi. Un mouvement de protestation qui s'étend désormais à toutes les strates de la société, comme nous l'explique Trisha, jeune cinéaste indienne, qui s'exprime au micro RFI de notre correspondant à New Delhi, Abdullah Rali.
7: La commission électorale a radié illégalement plus de 130 millions de personnes. C'est une purge ciblée, basée sur la religion. Si vous êtes musulman, dalit ou adivasi, vous êtes visé. C'est totalement illégal. Du jour au lendemain, des citoyens perdent leur droit de vote, qui est pourtant fondamental. Depuis le 2 octobre, des manifestations éclatent dans tout le pays, pas seulement à Delhi. pays. Les gens ont été brutalement détenus, battus, traînés à terre. La plupart sont des étudiants. Certains saignent dans les rues et la police est totalement à la solde du gouvernement. Ces jeunes étudiants manifestent depuis 2016. Beaucoup étaient déjà ciblés à l'époque. Ce mouvement est bien plus large que le parti des cafards, qui n'en est qu'une composante.
8: The movement is much larger than the Cockroach Janata Party. Cockroach Janata Party is a part of the movement.
4: Et ce lundi, le centre de la capitale indienne, New Delhi, va rester verrouillé pour le troisième jour de suite par des dizaines de milliers de policiers, où la circulation reste interdite, les transports en commun suspendus et le réseau internet mobile bloqué.
2: L'actualité du continent asiatique, Martin, marquée par ce double temps fort à Bangkok.
4: Capitale de la Thaïlande, capitale aussi de la finance mondiale pour quelques jours. Le FMI, comme la Banque mondiale, tiennent leurs assemblées générales annuelles jusqu'à la fin de la semaine. Les ministres des finances et les grands argentiers du monde entier convergent donc vers Bangkok sur fond de choc énergétique et des sorts de l'intelligence artificielle. L'occasion pour la Thaïlande de se montrer dans un moment où l'économie du pays s'essouffle, Valentin Sébron.
9: À en croire le chef de la diplomatie thaïlandaise Siasak Phuketkeo, accueillir ce grand rendez-vous de la finance mondiale devrait considérablement renforcer la confiance internationale envers le royaume. Sa porte-parole l'a rappelé en conférence de presse.
10: C'est une occasion majeure pour notre pays de mettre en valeur son potentiel économique et financier auprès des autres pays et des investisseurs du monde entier.
9: Malgré une croissance moyenne de 2,3% ces cinq dernières années, à la traîne donc par rapport à ses voisins, la Thaïlande entend montrer qu'elle reste un acteur économique de premier plan en Asie du Sud-Est. Le pays espère par ailleurs entre 30 et 60 millions d'euros de retombées immédiates, mais Bangkok entend aussi miser sur son soft power.
10: Ces assemblées vont permettre de faire découvrir d'autres facettes de la Thaïlande, notamment sa culture, sa gastronomie, le mode de vie de ses habitants.
9: Une diplomatie culturelle jusque dans les assiettes. Les menus servis aux participants sont composés à plus de 70% d'ingrédients locaux et les textiles traditionnels thaïlandais habillent les salles de réunion tout en contribuant à leur insonorisation. Valentin Sébron, Bangkok, RFI.
2: Silence radio à Moscou, étonnement à Kiev après cette nouvelle annonce de Donald Trump.
4: Après avoir levé certaines sanctions sur le pétrole russe, voilà que le président américain annonce un cessez-le-feu énergétique entre l'Ukraine et la Russie. Un appel soutenu par la Grande-Bretagne, par la France ou par le Canada, mais qui surprend les principaux intéressés. Volodymyr Zelensky a dit ne pas être au courant d'un tel accord et a fait état de nouvelles frappes russes contre des installations énergétiques dans la région de Kharkiv. Des frappes qui ont fait 3 morts, frappes intervenues après l'annonce de Donald Trump. L'Union européenne, de son côté, dit ce matin qu'elle soutiendra une trêve énergétique dès qu'elle tiendra.
11: Ok, l'homme ma nachuna, c'est... 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
2: C'est un documentaire choc ovationné à la Mostra de Venise et qui documente les massacres de civils à Gaza perpétrés par l'armée israélienne. NASA sort en salle aujourd'hui en France.
4: Décollage et projection imminente pour ce film de Rachel Shore et de Yuval Abraham. Pour 2 jours d'exploitation dans les salles françaises avant sa mise en ligne gratuite sur Internet. Une sortie événement sur laquelle on revient ce matin avec Elisabeth Lequéré. Bonjour Elisabeth.
12: Bonjour.
4: NASA, c'est l'acronyme employé par l'armée israélienne pour désigner les dégâts collatéraux quand elle vise une cible du Hamas. NASA ovationné à Venise, 25 minutes d'applaudissements et le prix spécial du jury. Alors pourquoi est-ce que c'est un film choc, Elisabeth ?
12: Parce que ce sont des soldats israéliens qui parlent, 24 militaires issus d'unités d'élite filmés de nuit sur les toits de Tel Aviv, visage caché. Ils décrivent les méthodes utilisées par les forces armées israéliennes à Gaza pour localiser les cibles et évaluer les risques de dégâts collatéraux. Alors les deux réalisateurs de NASA, Rachel Zor et Yuval Abraham, disent qu'ils veulent briser le mur du silence, alors qu'on estime que plus de 73 000 Palestiniens ont été tués depuis les attaques du 7 octobre 2023. NASA, en fait, c'est 80 minutes glaçantes où l'on voit peut-être pour la première fois au cinéma un massacre et ses modalités racontés par ceux-là même qui le commettent au moment même où ils le commettent.
4: Alors si vous êtes en France et que vous voulez voir le film en salle, il va falloir un petit peu se dépêcher. Il n'est diffusé qu'aujourd'hui et demain. Ensuite, il arrivera en ligne.
12: Oui, alors en plus des projections en salle, 500 séances en tout, resserrées sur ces 2 jours pour toute la France, il sera diffusé en novembre, date encore à préciser, sur le site du Guardian gratuitement. Je vous propose d'écouter Yuval Abraham. interviewé sur le site du quotidien britannique.
13: Bien sûr que nous voulons que le monde entier voit ce film, mais ceux qui ont le plus besoin de le voir, ce sont les Israéliens, les Américains qui financent tout ça, les Allemands et tant d'Européens qui contribuent au rapport de force permettant que cela continue, que les tueries à Gaza continuent. Donald Trump parle d'envoyer encore plus d'armes à Israël sans condition. Nous avons le devoir, surtout comme citoyens du pays qui fait ça, de tout faire pour aider ceux qui s'efforcent d'y mettre fin.
4: On l'entend, Elisabeth, c'est un film choc, qui choque justement en Israël où les réactions sont dures.
12: Très dures, le gouvernement veut déchoir les deux réalisateurs de leur nationalité israélienne pour trahison. Benjamin Netanyahu.
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2: Merci d'écouter RFI. Il est 10h en temps universel, midi à Paris, 13h à Riyad.
3: Charlotte de Rouen.
2: Bonjour à tous. L'Arabie Saoudite a connu les pires attaques sur son territoire depuis 10 ans. Des frappes des rebelles houthis contre les aéroports et les infrastructures énergétiques hier et avant-hier. Le ministre saoudien de l'énergie appelle à y répondre fermement. De nouvelles sanctions européennes contre la Russie. Elles visent 1600 entités et individus, tous liés à la guerre par Moscou, menée par Moscou contre l'Ukraine. Les importations de voitures hybrides chinoises plafonnées à 350 000 véhicules par an en vertu d'un accord conclu entre Bruxelles et Pékin. Et puis le prix Nobel de l'économie décerné aux Américains Michael Woodford et Robert Hall. On reviendra sur leurs travaux à la fin de cette édition. Les vols n'ont toujours pas repris à l'aéroport de Riyad, visé par plusieurs attaques meurtrières ces derniers jours. Des frappes qui ont fait 13 morts samedi et un autre hier dimanche. Les installations énergétiques du Royaume ont aussi été visées. L'Arabie Saoudite, qui est un soutien militaire actif du gouvernement yéménite, en guerre avec les rebelles houthis depuis 2014. Les explications de Joseph Clément.
4: À la suite d'une offensive éclair à la début du mois de septembre, la milice houthie s'était emparée du détroit de Bab el-Mandeb, la porte des exportations pétrolières saoudiennes vers l'Europe. Ce qui n'a pas été du goût du royaume saoudien. Il a alors pressé le gouvernement yéménite de reprendre le chemin de la guerre contre les houthis. Atteints par les frappes aériennes saoudiennes, les houthis ont alors décrété que l'espace aérien saoudien était fermé et ont entamé une campagne de bombardement contre les aéroports que nous connaissons actuellement ici à Riyad. Tout dans le pays a été fait pour gommer l'intensification du conflit. Mais il faut dire que depuis la semaine dernière, la population prend conscience de la gravité des explosions avec les premiers morts et les très nombreux blessés qui sont arrivés dans les hôpitaux ces derniers jours. Avec un trafic aérien très perturbé, en plus des attaques sur les infrastructures pétrolières, le conflit est donc de plus en plus visible aux yeux de tous. Un défi posé à l'Arabie, une puissance régionale qui accueille ce mois d'octobre une série de conférences internationales d'importance. Joseph Clément, Riyad, RFI.
2: Et ce lundi, le ministre saoudien de l'énergie appelle à répondre fermement à ces attaques. L'Iran, de son côté, se dit préoccupé par l'escalade entre l'Arabie saoudite et les rebelles houthis. Téhéran se dit disposé à faciliter le dialogue entre les parties. Au Yémen, les rebelles houthis ont resserré leur étau sur Taiz, dans le sud-ouest du pays. Des combats ont fait plus de 60 morts en 24 heures. Toutes les sorties de la ville sont désormais bloquées par les combattants pro-iraniens qui ont mené dans la nuit encore plusieurs attaques contre des positions gouvernementales. De nouvelles sanctions européennes contre la Russie, elles visent 1600 entités et individus qui sont liés à la guerre que mène Moscou contre l'Ukraine. Les chefs de la diplomatie des 27 pays de l'Union l'ont décidé lors d'une réunion à Luxembourg ce matin. Le ministre français des Affaires étrangères, Jean-Noël Barrot, y était. On l'écoute.
5: Les sanctions que nous prenons aujourd'hui, 1600 désignations, c'est tout simplement le plus gros volet de sanctions que nous ayons jamais prises depuis le début de la guerre. Est-ce que les sanctions fonctionnent ? Oui, elles ont privé la Russie de Vladimir Poutine de l'équivalent de 500 milliards d'euros de ressources qui auraient été sinon engouffrées dans cette guerre coloniale. 500 milliards, c'est l'équivalent de plus de trois années d'efforts de guerre. Donc nous avons privé Vladimir Poutine, grâce à ces sanctions européennes, des ressources dont il aurait eu besoin ou dont il aurait besoin pour mener sa guerre pendant 3 ans.
2: Le ministre français des Affaires étrangères Jean-Noël Barrot. L'Ukraine répondra si la Russie ne respecte pas une trêve énergétique cet hiver. Voilà les mots ce lundi du président Volodymyr Zelensky après l'annonce inattendue par le président américain d'un cessez-le-feu sur les infrastructures énergétiques entre Kiev et Moscou. C'est l'un des dossiers les plus sensibles entre l'Union européenne et la Chine. Les importations de voitures hybrides chinoises vont être plafonnées à 350 000 véhicules par an en vertu d'un accord conclu entre Bruxelles et Pékin, accord qui réduira de moitié les exportations actuelles vers l'UE qui devait atteindre 800 000 véhicules en 2026. Les constructeurs européens sont à la traîne dans ce domaine qui emploie des milliers de personnes en Europe. Cet accord va donc permettre de mieux protéger le marché européen de la concurrence déloyale. C'est félicité le président français. Emmanuel Macron qui se rendra aujourd'hui au Mondial de l'automobile qui s'ouvre à Paris. Une soixantaine de marques ont confirmé leur présence et pour la première fois, un nombre record de constructeurs chinois, justement un mondial placé sous le signe de l'électrique. Les ventes de voitures électriques neuves sont en nette progression depuis le début de l'année et désormais c'est au tour du marché de l'électrique d'occasion de décoller en France, comme a pu le constater Jeanne Bartoli dans une concession près de Paris.
6: Dans cette concession des Hauts-de-Seine, ce sont désormais plus de la moitié des clients qui viennent se renseigner sur des véhicules électriques neufs ou d'occasion. Un véritable retournement de marché selon Fatia Commercial.
7: C'est plus les clients qui viennent pour de l'électrique et plus le contraire. On n'appelle plus les clients pour changer de véhicule et passer sur de l'électrique. C'est les clients qui poussent la porte et qui demandent à avoir des véhicules électriques.
6: Et désormais, les véhicules d'occasion ne sont plus boudés par les futurs acheteurs.
8: Neuf, pas forcément, parce que ça, c'est un certain coût, mais électrique, oui, et occasion, oui. Mais il n'y en a pas beaucoup, donc on regarde.
6: Des acheteurs qui privilégient des modèles d'occasion récents et des garanties sur l'état des batteries. Comme Bernard, 65 ans, tous espèrent faire des économies rapidement.
9: J'évalue au minimum à 50%, et encore minimum, hein, le gain sur le carburant.
10: Les gens viennent pour ça au départ. Ils viennent vraiment parce qu'ils ont la sensation de se faire avoir sur le prix du carburant actuel.
6: Vincent Maire, chef des ventes de la concession.
10: On a beaucoup plus de demandes pour le passage à l'électrique, donc beaucoup plus de modèles thermiques qui rentrent. Moins il va y avoir de demandes sur les véhicules thermiques et moins le prix de reprise où le prix de vente sera élevé, c'est que le marché est en train de tourner.
6: Selon une enquête du site de revente de voitures d'occasion La Centrale, les recherches de voitures électriques d'occasion ont bondi de plus de 200% en France depuis le début du conflit au Moyen-Orient.
2: Dans le sud de la France, le principal et une enseignante d'un collège ont été blessés par balle. Un jeune a été interpellé. Cet établissement n'était pas concerné par le mouvement de protestation lycéen. On y reviendra avec plus de détails dans nos prochaines éditions. L'association Égalité et Réconciliation de l'essayiste d'extrême droite Alain Soral, visé par une procédure de dissolution en France. Ça fait près de 20 ans que par ce biais, Alain Soral, ancien membre du Front National, propage des propos complotistes et antisémites. Alors pourquoi une dissolution maintenant? Élément de réponse avec Marie Cazadebé.
11: Dissoudre Égalité et Réconciliation, c'est tenter d'enrayer la propagation des idées d'Alain Soral via les canaux de diffusion de l'association, ses réseaux sociaux, son site internet et ses médias. Depuis plus de 20 ans, Alain Soral diffuse dans ses ouvrages un discours de haine envers les juifs, les étrangers, les femmes, les homosexuels. Dans la sphère masculiniste, il est devenu une source d'inspiration. À titre personnel, Alain Soral a été condamné plus d'une vingtaine de fois pour incitation à la haine, injure, apologie ou contestation de crimes contre l'humanité. Il a échappé à la justice ces dernières années en s'exilant en Suisse, puis en Russie. Mais son nom est revenu il y a une dizaine de jours dans l'actualité, lorsque le média d'investigation Mediapart publie de nouvelles révélations sur des messages antisémites attribués à Jordan Bardella, le président du Rassemblement National lorsqu'il était jeune militant. Le site décrit sa fascination pour Alain Soral dans un message publié en 2013. Jordan Bardella aurait donné raison à la théorie de l'idéologue antisémite en dénonçant une soumission de la France à la logique sioniste, peut-être la référence de trop pour le ministère de l'Intérieur.
2: Une précision signée Marie Cazadebé. Le prix Nobel d'économie vient d'être décerné aux Américains Michael Woodford et Robert Hall. Claire Fage, ils récompensent leurs travaux sur la politique monétaire.
12: Oui, ils ont mis au point de nouveaux modèles macroéconomiques qui ont amélioré notre capacité à mettre en œuvre des politiques de stabilisation efficaces, a salué le comité Nobel. Robert Hall, 83 ans, est un macroéconomiste en économie appliquée, ancien professeur à Stanford. Les travaux sur la politique monétaire n'avaient pas été récompensés depuis longtemps et de fait, le nom de son co-lauréat, Michael Woodford, faisait partie des favoris. À 71 ans, l'économiste américain a enseigné dans les universités de Columbia, Chicago et Princeton. Il est l'auteur en 2003 d'un ouvrage qui est devenu une référence sur la macroéconomie monétaire intitulé « Un intérêts et prix, les fondations d'une théorie de politique monétaire, un sujet d'actualité brûlante en ce moment alors que l'inflation liée au prix de l'énergie est un grand défi dans la plupart des pays du monde.
13: Claire Fage du service économie de RFI. Restez avec nous à l'écoute de la Radio du Monde. Tout de suite, vous retrouvez Emmanuel Bastide pour 8 milliards de voisins. Bonjour Emmanuel.
14: Bonjour Charlotte de Villers, Charlotte de Rouen. Un prochain journal dans 50 minutes et chez 8 milliards de voisins, nous allons parler des rites et des rituels dans...
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0: Bonjour à toutes et à tous et bienvenue en ce monde complexe et mouvementé et malgré tout merveilleux. Pourquoi ? Parce qu'il existe encore les lignes uniques et les matériaux nobles de véhicules anciens pour nous enchanter et également notre invité du jour qui vient nous parler de l'actualité de l'association Les Vieux Guidons de la Bastide. Bonjour Éric Montercy.
1: Bonjour Nathalie.
0: Je suis ravie de vous accueillir au micro de Radio de la Save.
1: Je suis enchanté que vous m'ayez invité aussi.
0: Alors, vous êtes le président de l'association Les Vieux Guidons de la Bastide, qui rassemble les passionnés de mécaniques anciennes, telles que les voitures, motos, mobilettes, tracteurs aussi d'époque. Et vous préparez actuellement la 13e édition de l'exposition et bourse de véhicules anciens qui va se tenir le dimanche 18 octobre sous la halle de Grenade-sur-Garonne. Alors avant d'échanger sur cette manifestation phare, pourriez-vous nous dire quelques mots sur l'association, peut-être comment est-elle née et aussi son organisation et ses motivations?
1: Alors c'est une association qui est née en 2007 sous l'impulsion de monsieur André Cébrian, qui est un notable de Grenade et qui avait envie d'animer son village, notamment parce que bon, il habite depuis toujours à Grenade et il était lui-même vendeur de pièces de mobilette. Hein. Et donc un jour, avec des amis, ils ont décidé de créer un petit rassemblement de voitures, mobilettes et motos anciennes. Mm-hmm. Et puis petit à petit, ça a grossi. Il a fait 11 éditions de ce rassemblement avec des fois il y avait des thèmes. Oui. Avec des types de véhicules qui venaient, soit militaires, soit des Ferrari, enfin, soit il a fait un petit peu de tout. Et quand est arrivé le Covid, il a arrêté. Il a approché de la retraite et il avait d'autres choses à faire. Donc, moi, je le connais bien. Ça faisait 3-4 ans qu'il me demandait de m'occuper de ça, de reprendre un peu le flambeau. Et donc depuis l'an dernier, avec deux amis, là, nous avons repris la manifestation, et parce que le maire aussi nous le demandait.
0: Oui.
1: Parce que ça se trouve le lendemain d'une fête commerciale qui s'appelle à la Saint-Luc, à Grenade. Donc ça fait une animation, surtout le week-end, et toutes les rues de Grenade sont barrées, et donc ce qui fait qu'on peut accéder à pied à tout le centre de Grenade. Voilà. Donc voilà, c'est un peu parti de là. Je suis moi-même collectionneur et amateur, donc ce qui fait que j'ai réussi à faire venir quelques amis à moi et à essayer de faire perdurer cet événement qui est sympathique et dans un bel écrin sous cette halle du 13e.
0: Alors justement, après donc une édition 2025 qui avait réuni près de 200 exposants et plus de 400 véhicules, donc on a dit moto, mobylette, voiture bien sûr, vous préparez donc cette 13e édition. Quel sera le programme de cette journée et qu'est-ce qu'on va pouvoir y découvrir ?
1: Le programme, on ne change pas trop les recettes. On a un manège ancien qui vient pour amuser un peu les enfants. Il va se trouver au centre de la halle. Après, oui, évidemment, ce sont des collectionneurs, beaucoup sont du coin. J'ai une préférence pour les voitures françaises, donc on va essayer de faire venir un maximum de voitures françaises de l'avant-guerre jusqu'aux années 85 maximum.
0: D'accord.
1: Après, il y a des motos de tous les types. Pareil, toujours, on se limite jusqu'en 85 et après, il y a du cyclomoteur, d'un peu toutes les marques et d'ailleurs, certains participants vont partir se promener en groupe, histoire de faire des retrouvailles et de profiter un petit peu des routes du coin.
0: Ça sera donc une sortie organisée avec tous les propriétaires des véhicules qui se sont inscrits pour participer.
1: Voilà, c'est eux-mêmes qui se débrouillent pour... On a fait un parcours et donc ils se réunissent et ils disent, ben voilà, on va partir et... Ils font des groupes de 20 ou 30 maximum, et puis partiront se promener comme ça. Voilà.
0: Très bien, j'ai vu qu'il y avait aussi une bourse d'échange pour des pièces détachées.
1: Oui, c'était la tradition. Alors c'est vrai qu'il y a un peu moins de personnes que d'habitude, mais bon, voilà, il y aura quelques pièces à vendre. C'est plutôt axé mobilette et décoration, on va dire, décoration de garage. Il y a quelques exposants à ce niveau-là, mais le plus gros reste l'exposition de véhicules.
0: De véhicules.
1: Oui, il y en a pas mal.
0: Côté animation, qu'est-ce que vous proposez pour cette journée? En plus donc du manège pour les enfants, j'ai entendu peut-être parler d'une tombola aussi.
1: Oui, il y a une tombola, où il y aura un Sodex à gagner. Et on fait un petit parcours de un gymkhana, on va dire un petit parcours de lenteur à mobilette, de manière à faire un petit peu de l'agilité, quoi. Voilà.
0: Oui.
1: C'est un peu comme quand on passe un permis moto, si vous voulez, on doit passer entre les cônes.
0: Oui, d'accord.
1: Et là, la difficulté, c'est de faire le plus lentement possible sans poser le pied à terre.
0: Et là, ça sera ouvert à tout le public?
1: Mais tout le public qui est déjà motorisé, ou on verra de s'organiser pour prêter un cyclomoteur.
0: Oui.
1: Ou voilà, toute personne qui se sent de le faire. Enfin, il y aura des petits concours.
0: Hein. Bon, j'imagine aussi qu'il y aura buvette et restauration sur place.
1: Oui, de quoi se restaurer, bon, de manière assez simple hein, et classique. Et de plus, là, cette année, il y aura, je crois, 3 restaurants autour de là qui seront ouverts, de manière à fournir le plus de choix possible, parce que l'année dernière, il n'y avait qu'un seul qui était ouvert, et là,
0: et ça
1: cette
0: a
1: année, on a décidé, ouais. Ça a manqué un petit peu, oui. Et oui, à un moment donné, on s'est retrouvés... avec beaucoup d'attentes à notre restaurant, donc...
0: Oui, un peu victime de votre succès.
1: Tout le monde n'a pas pu manger. Oui, un petit peu, c'est vrai, on ne s'attendait pas. En plus, on avait eu un problème technique l'an dernier, donc avec la friteuse, donc c'était très compliqué.
0: D'accord. Est-ce qu'il est encore possible de réserver un emplacement pour la bourse, par exemple, d'échange, ou est-ce qu'on peut encore s'inscrire pour exposer son véhicule ancien?
1: Oui, tout à fait. C'est tout à fait possible. Il suffit d'aller sur la page Facebook des Vieux Guidons de la Bastide.
0: Oui.
1: Voilà, sur laquelle donc il y a les liens qui vous permettront d'accéder à notre page sur
0: Eloasto.
1: Oui. Voilà. Et qui il y a tous les liens qui permettent de s'inscrire. Il y a les tarifs et aussi, et puis on peut payer en ligne aussi. Et réserver un repas si on veut. Voilà, il y a 5 ou 6 liens qui permettent d'accéder directement à la partie demandée, quoi. Voilà. Et c'est tout à fait possible. Ou par téléphone à mon numéro qui est noté sur le flyer.
0: Alors j'imagine que vous n'êtes pas seul dans cette aventure. Quels sont vos partenaires sur ce rassemblement?
1: Oui, bon, les personnes qui m'ont aidé déjà, la mairie de Grenade.
0: Voilà.
1: Évidemment. Et puis... mon secrétaire Nicolas Lochat qui s'occupait de toute la partie administrative et la création internet et tout le reste. Mon trésorier Philippe Allègre qui est du coin aussi et voilà. Et puis après tous les bénévoles.
0: Tous les bénévoles, voilà, tout à fait.
1: Voilà, j'ai repris des anciens bénévoles qui voulaient revenir, des anciens de l'équipe à Monsieur Sébrien à l'époque. Donc ils ont une connaissance du terrain et de ces journées, il y a toute une équipe, une famille même entièrement, et les 3 frères qui viennent nous aider donc à placer tous les véhicules, parce qu'il y a une petite logistique, et puis après il y a des thèmes un petit peu, soit les Françaises, les Allemandes ou les autres, quoi, voilà.
0: Mm-hmm. Donc, alors justement, on parlait des bénévoles. Est-ce que vous avez des besoins à ce niveau-là, au niveau de votre association? Comment est-ce qu'on peut s'investir ou soutenir l'association?
1: Oui, mais justement, dans le Eloasso, là, enfin, ou sur la page Facebook, déjà, on en parle, parce que c'est vrai que trouver des bénévoles, aujourd'hui, c'est pas toujours facile.
0: Oui.
1: Et oui, on a des besoins de bras et de cerveau aussi pour nous aider un petit peu à organiser ces journées, à les parfaire, à faire que les choses se passent mieux. Et on a des besoins aussi de relations, de gens. Si vous connaissez quelqu'un qui a une voiture ancienne qui tourne, qui est dans le garage, ça peut nous intéresser aussi. Voilà.
0: Donc on peut vous contacter toujours pareil via la page Facebook donc les Vieux Guidons de la Bastide. Là on a toutes les coordonnées pour entrer en contact et éventuellement donc vous aider et participer. Quel est le challenge principal pour organiser un événement comme celui-là ? On parle de, effectivement d'organisation, on imagine qu'il faut agir un petit peu sur différents plans, mais quel est le challenge principal que vous avez, que vous rencontrez ?
1: Le challenge principal, ça va être quand même d'arriver à réunir les gens, à les motiver à venir plusieurs fois dans l'année pour qu'on se réunisse, pour qu'on parle un peu de choses et d'autres.
0: Oui, parce qu'en fait, là, on parle de cet événement, mais tout au long de l'année, vous organisez d'autres ateliers.
1: Nous n'organisons rien d'autre pour le moment. On aimerait bien, mais... On a vraiment un souci de personnel aujourd'hui. Bah, déjà pour nous, c'est pas facile parce que bien sûr on travaille à côté, donc ça nous prend du temps aussi. Et puis c'est vrai que les gens ne sont pas forcément portés vers les associations aujourd'hui. Enfin, il y a beaucoup moins. Dans le sport, c'est plus facile, mais
0: dans le loisir comme ça. Oui.
1: Dans le loisir comme ça, c'est un peu plus difficile. Et le challenge, c'est d'arriver à garder une équipe, quoi.
0: Oui.
1: Nous, évidemment, on prend du plaisir à le faire et à rencontrer les propriétaires de véhicules anciens, mais derrière, il faut un petit peu de logistique.
0: Oui, c'est ça. Donc, il faut que tout se mette en place et que tout le monde soit disponible au bon moment, avec la même motivation aussi.
1: Aussi, oui. Et chose qui n'est pas facile.
0: C'est pas toujours évident, effectivement.
1: C'est pas toujours évident à garder ce genre de motivation.
0: Oui. Alors, Eric,

0: ça. Oui. Tout ce que j'ai pu voir dans les livres, de pouvoir le voir en vrai.
1: Oui. Voilà. Donc, la découverte, toujours et encore, de nouveaux spécimens, quoi.
0: Oui, de nouveaux spécimens, et puis voilà, le rapport humain qu'il y a aussi autour de
1: la communication,
0: de
1: l'échange, oui, tout à fait.
0: Oui, la communication, l'échange, et puis de
1: partage.
0: Savoir un petit peu ce que les gens font au niveau mécanique, pourquoi, comment, enfin, ce partage, parce que voilà, il y a un vrai partage autour du véhicule ancien, quoi. Donc, c'est toujours intéressant.
1: Oui, on continue toujours à apprendre aussi.
0: Et alors, on continue à apprendre.
1: Alors Eric, on arrive à la fin de l'émission. Si vous aviez une baguette magique, comment est-ce que vous l'utiliseriez pour l'association et pour l'événement éventuellement qui se prépare aussi? Un petit coup de pouce comme ça, si vous pouviez actionner un levier, lequel serait-il?
0: Que cette manifestation grossisse, qui est le plus... Enfin voilà, si vous voulez, je suis un peu musicien aussi, et vous savez, ce qui est plaisant, c'est de voir le plaisir dans l'œil des gens.
1: Oui.
0: Et ben voilà, moi je souhaiterais que tout ça soit réussi et que les gens soient contents de vivre et que d'année en année, comme avait fait Monsieur Sebrin à l'époque, que cette manifestation soit de plus en plus belle, quoi, et de plus en plus fournie, parce que on se rend compte qu'avec les années, il y a des véhicules aujourd'hui, c'est des personnes qui commencent à être très âgées, et bientôt on ne le verra plus, parce que il n'y a pas de descendance, ou il n'y a pas de suivi derrière.
1: Il n'y a pas de reprise, oui, d'accord.
0: Il n'y a pas de reprise derrière, ça, c'est fatal, ça va arriver, on va tomber sur des véhicules plus récents, et à mon sens, moins intéressants, parce que, voilà, c'est vrai qu'à l'époque où il n'y avait pas grand-chose, il y avait quand même beaucoup de richesses techniques, et aujourd'hui, il y a de la technique, mais c'est plus la même, il n'y avait plus la même recherche.
1: Oui, et puis voilà. Les matériaux ont changé également aussi.
0: Oui, les matériaux ont changé, c'est sûr, on fait des avions, mais... Des fois, avec peu de choses, les anciens constructeurs automobiles arrivaient à faire des choses fantastiques.
1: Avec des lignes aussi très originales et effectivement peut-être plus jolies.
0: Et très jolies, oui, ouais, voilà, des courbes.
1: Je suis d'accord avec vous.
0: On est avec des véhicules aux lignes un peu acérées, bon, il y a des arrondis, mais c'est pas pareil, ça n'a pas la même, ça touche pas pareil, quoi.
1: Eh bien, merci Eric pour ce partage et cet échange. On vous retrouve le dimanche 18 octobre donc sous la halle de Grenade-sur-Garonne pour cette grande manifestation annuelle consacrée aux véhicules d'hier et de demain peut-être.
0: Alors, c'est un petit détail que j'avais oublié de noter. On a une petite expo de véhicules, vous savez, ces jeunes ingénieurs qui sont à l'INSA, qui font le plus de kilomètres avec un litre d'essence. Ils inventent un véhicule, ils ont inventé des véhicules très légers.
1: Ok.
0: Et ça, c'est un peu futuriste comme concept.
1: Comme concept, d'accord. Donc, ce rassemblement donc, du 18 octobre, organisé par l'association Les Vieux Guidons de la Bastide, un rendez-vous à ne pas manquer pour les nostalgiques du chrome, les amoureux du patrimoine mécanique, mais aussi tous les amateurs, bien sûr, du vintage et les curieux, qu'ils soient petits et grands. Merci, Eric. On vous souhaite donc tout le meilleur pour cette belle manifestation.
0: Merci beaucoup. Merci beaucoup.
1: Avec plaisir. Et maintenant, passons à la question du jour. De quand date la toute première automobile à moteur thermique en France? Est-ce que vous avez une idée peut-être, Eric? Thermique, hein?
0: Thermique,
1: oui.
0: C'est le début des années 1900, je pense.
1: C'était en 1883. L'ingénieur français Édouard Delamarre de Boutille a effectivement posé la première pierre en créant le premier prototype de voiture à essence. Et ses avancées ensuite ont ouvert la voie à de multiples innovations et transformations dans le domaine de la motorisation. C'était la petite information du jour. Merci à vous, Eric. C'était Nathalie dans les voix d'ici. Merci pour votre écoute. À tout bientôt pour notre prochain rendez-vous sur Radio de la Save. Et d'ici là, prenez bien soin de vous.

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1: L'association La Belote Cadourcienne vous informe de la reprise des concours de belote à Cadour le mercredi 14 octobre. Inscription dès 13h30. L'équipe vous attend nombreux et nombreuses et toujours dans la bonne ambiance pour le déroulement de ce concours de belote. L'association Jardin Nature Pibrac vous invite à une conférence ouverte à toutes et à tous gracieusement à propos des parasites capables de manipuler le vivant. C'est le jeudi 15 octobre 20h30 à la salle polyvalente de Pibrac, située 6 boulevard des Écoles. Elle sera animée par Nicolas Blanchard, chercheur à l'Institut de Toulouse pour les maladies infectieuses et inflammatoires et à l'INSERM. Plus d'informations disponibles sur le site internet jardinnaturepibrac.org. L'été continue au café associatif Le Petit Montaigu. Un bon moment en perspective le vendredi 16 octobre à 17h. L'équipe des bénévoles vous prépare un rougail saucisse maison et accueillera le duo Ish pour une soirée musicale. Boissons sur place. L'association Grenade Roller Skating organise le loto des patineurs le vendredi 16 octobre à 21h à l'espace en vol de Grenade-sur-Garonne. De nombreux lots à gagner, tarif unique, 2 euros le carton. L'établissement français du sang, l'EFS, vous informe de la prochaine collecte de dons de sang à l'Aiguevin dans un nouveau lieu à la salle du temps libre. La joyeuse équipe des bénévoles accueillera les donneurs le vendredi 16 octobre de 14h à 19h et également le samedi 17 octobre de 9h à 13h. On rappelle également que les dons de sang servent aussi à fabriquer des médicaments et des traitements pour soigner les personnes atteintes de cancer. Informations et inscriptions sur le site internet www.dondesang.efs.sante.fr ou bien au 0800 972 100.
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0: Adichas Munde, alors je m'appelle Naoko, alors je suis japonaise, je suis chercheuse dans le domaine occitan sur la sociolinguistique et j'enseigne normalement dans une petite université au Japon, j'enseigne le français, la sociolinguiste et l'occitan. J'ai commencé depuis 3 ans, à peu près depuis 2023 et chaque année il y a 20 d'étudiants. Et en ce moment, je suis à Toulouse pour 1 an comme l'année sabbatique. Pourquoi Toulouse? Parce que j'ai choisi Toulouse, parce qu'ici il y a beaucoup d'activités occitanes. Et moi, maintenant, en ce moment, je suis 4 niveaux de cours d'occitan de IEO 31 et un cours de chant polyphonie de Comme d'été et quelques cours à l'université Jean Jaurès en occitan.
1: Ah ben c'est une année sabbatique, mais active. C'est
0: très chargée, parce qu'il y a trop de choses à faire. Et presque chaque semaine, il y a quelque chose, les conférences, les balles, les canters. Et de temps en temps, il me faut choisir lequel.
1: Ton passage à Toulouse, alors, il te plaît ?
0: Beaucoup. J'aimerais bien rester un peu plus, mais dans 6 mois, il faut que je rentre. Oh là là, je suis triste.
1: Bon, mais tu reviendras nous voir.
0: Bien sûr.
1: Sinon, tu es passée par d'autres villes d'Occitanie ?
0: Oui, alors quand j'étais étudiante, j'étais à Montpellier pendant 2 ans. Mmh. Et ça me plaît beaucoup, bien sûr. Et j'étais à Béziers pendant 6 mois. Et après, je fais beaucoup de tours de l'Occitanie un peu partout. Je suis allée souvent dans la Vallée d'Occitanie en Italie pour faire les enquêtes. Mais c'est vrai que moi, j'avais un peu rêvé. Je rêvais depuis longtemps d'habiter à Toulouse pour savoir un petit peu l'atmosphère, l'ambiance de Toulouse, la ville occitane.
1: Et l'ambiance toulousaine alors ?
0: Alors, Vertalière-Main, très très agréable, c'est très active. Mmh. Et je suis un peu espantée de voir la quantité, la qualité d'activité.
1: Un dernier petit mot ?
0: Vivons la ville de Toulouse.

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0: Bonjour, je suis Céleste.
1: Et moi, c'est Mélina.
0: Nous allons vous présenter la série de manga Les Carnets de l'Apothicaire.
1: Écrit par Natsuyaga et illustré par Neko Courage.
0: Plongeons-nous dans l'histoire de Mao Mao, une jeune fille de 17 ans qui travaille au palais Vert de Gris dans le quartier des Plaisirs.
1: Elle est élevée par son père adoptif, un grand apothicaire. Mais sa vie change lorsqu'elle se fait kidnapper et vendre à la cour impériale.
0: Elle travaille comme servante pour les concubines, mais sa curiosité, sa connaissance pour le poison et les plantes médicinales se font vite remarquer par l'intendant Jinchi.
1: Elle se retrouve comme goûteuse auprès d'une grande concubine, Dame Gyokuyo. Mais le palais est bien plus sombre qu'il n'y paraît et regorge de secrets. Mao Mao arrivera-t-elle à retenir sa curiosité ?
0: Mon personnage préféré est Mao Mao, car j'aime son caractère, sa connaissance en plantes médicinales et je trouve drôle sa passion pour le poison.
1: J'aime Mao Mao, mais j'aime aussi les personnages de Gyokuyo et de Jinchi, qui sont tous deux très drôles.
0: Le manga est aussi cohérent avec la période de la Chine impériale, mais parle de sujets un peu sensuels, à conseiller autour des 12 ans.
1: Entre drame et enquête, ce manga ne manque pas de suspense.
0: C'était Céleste
1: et Mélina
0: sur Radio.

0: Soyez les bienvenus sur Radio de la Save. 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
4: Bonjour à tous et ravi de vous retrouver pour ce tout nouveau numéro de Chut, on écoute la télé, l'hebdo. Comme chaque semaine et chaque lundi de 14 à 15 heures sur Radio de la Save, j'ai plaisir à vous accompagner pendant une heure pour décrypter ensemble l'actualité culturelle de la semaine avec tous nos invités. Je vous propose tout de suite de découvrir le sommaire de l'émission.
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4: Allez, au sommaire très riche de ce nouveau rendez-vous de Chut, on écoute la télé, l'hebdo. Aujourd'hui, c'est l'événement avec le grand retour ce soir de Kat Saïs sur TF1. À cette occasion, Claire Romain va être notre invitée exceptionnelle dans une poignée de secondes pour nous parler évidemment d'Alexia et de cette saison 2 qui débarque. En fin d'émission, c'est l'événement également. Patrick Sabatier, l'un des animateurs emblématiques de télévision des années 80, reviendra avec nous sur ces années 80 évidemment, mais aussi à l'occasion de la sortie de son livre. Souviens-toi, c'était un mercredi aux éditions du Rocher. On parera avec lui aussi de Meurtre à Épinal qui sera diffusé samedi soir sur France 3 et dont il est l'un des deux enquêteurs. Et puis nos coups de cœur télé cette semaine avec la grande histoire de la Marine Nationale qui sera diffusée demain soir sur France 2. Julien Bugier, le présentateur du JT de 13h de France 2, sera notre invité exceptionnel pour en parler. Et puis En aboie en silence, c'est le téléfilm événement à ne pas rater mercredi soir sur France 2. Il a été multiplié au dernier festival de la fiction télé. À cette occasion, Théo Augier, Marvin Dubar et Mélanie Douté seront nos invités exceptionnels. Et puis on va parler de Monsieur également qui sera diffusé demain soir sur France 3 avec notamment Aurélien Recoin, Jean-Pierre Daroussin et Léontine Doncieux. Vous l'avez compris, on va pas s'ennuyer aujourd'hui dans Chut, on écoute la télé. Alors tout de suite, c'est Claire Romain qui débarque.
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4: Et notre coup de cœur télé consacré au grand retour de Kat Saïs, c'est ce soir sur TF1 pour ce lundi 12 octobre. Et on a la chance d'avoir Alexia avec nous, Claire Romain. Bonjour Claire.
6: Oui, bonjour, bonjour.
4: Ah, je suis très heureux de t'avoir, ma chère Claire. C'est vrai que, écoute, on te suit depuis tes débuts et quand on voit cette ascension fulgurante, ces beaux rôles que tu nous offres ces dernières années entre Montmartre et puis là, le grand retour de Kat Saïs ce soir. Puis, les sœurs Chamade vont faire face au retour inespéré de leur papa ce soir. Et ça, on va suivre ça avec attention parce qu'on vous a quitté à la fin de la saison 1. Ils s'enfuyaient en voiture. Enfin, c'était dingue. On a hâte.
6: Ouais, bah complètement. C'est vrai qu'il y a eu pas mal de temps qui s'est passé entre la première et la deuxième saison. Dans cette deuxième saison, c'est hyper intéressant parce qu'il y a beaucoup de nouveaux personnages qui rentrent en jeu. Donc du coup, c'est vrai qu'on a eu la chance de retrouver notre papa dans cette deuxième saison. C'est trop bien.
4: Bon, tout ce qui se passe pour toi depuis, effectivement, nous on t'a tous découvert dans Ici, tout commence et il se passe tellement de belles choses depuis pour toi. C'est dingue.
6: C'est vrai que je suis hyper contente. J'ai terminé juste après avoir fait la deuxième saison de Kat Saïs. Je suis enquillée sur le tournage du Mystère de la Chambre Jaune, qui a été un gros succès. Il y a eu beaucoup de belles audiences, de beaux retours sur cette adaptation de Gaston Leroux. Et également, je suis en train de tourner dans une adaptation, une autre adaptation de Guillaume Musso, qui s'appelle Demain, qui est une belle série avec Hugo Vicaire, Joséphine Demeaux, Vanessa Guide. Enfin, un très beau casting, quoi.
4: Et ça, c'est pour TF1 aussi, hein.
6: Alors, c'est Amazon et TF1. franco-prod.
4: Bon, très bien. Alors, c'est vrai que c'est toujours une chouette surprise de se voir déjà reconduit pour une saison 2, même si on sait qu'à la base, Alexandre Laurent voulait 4 sides vraiment sur un triptyque et voulait de toute façon à la base 3 saisons, mais on n'est jamais certain. Ça a été une belle surprise pour vous trois, pour Constance et puis pour Camille en même temps, parce qu'on a l'impression qu'il y a une vraie sororité qui s'est créée entre vous trois.
6: Bah, en fait, c'est vrai que le fait d'avoir tourné ensemble lors de la première saison, on a eu la chance de créer de vrais liens et le fait de se retrouver en saison 2, c'était hyper agréable, parce qu'on se connaissait déjà beaucoup, donc on était hyper heureuse de se retrouver, notamment avec les équipes techniques où Alexandre, du coup, le réalisateur, fait en sorte de ne pas changer les techniques avec qui on a l'habitude de travailler. Donc c'est en fait comme le retour en famille, quoi, comme quand tu fais de belles fêtes de famille où tu as la possibilité de retrouver plein de membres avec qui tu as l'habitude de travailler. Donc c'est hyper fluide comme échange, quoi.
4: C'était facile de retrouver Alexia?
6: Bah, pour le coup, ouais, j'ai adoré, de toute façon, j'adore ce perso, je trouve qu'il est hyper intéressant, j'ai adoré la maturité que les scénaristes ont accordé à ce personnage, on la voit en saison 2, sans trop spoiler, mais on la voit beaucoup plus mature, beaucoup plus à faire de nouvelles choses, elle a beaucoup plus de responsabilités, donc c'est vrai que c'est hyper agréable de la voir évoluer, et c'était un vrai plaisir de la retrouver dans cette deuxième saison, toujours aussi tête brûlée qu'en première saison, mais avec un peu plus de maturité, ouais.
4: Oui, parce que c'est quand même la plus tête brûlée des trois, hein. C'est celle qui fonce des fois sans réfléchir quand même, Alexia.
6: C'est vrai qu'elle est têtue, quoi. C'est aussi un côté que j'adore de ce personnage, c'est qu'elle y va, quoi. Pas de question, elle est engagée, elle est très spontanée, impulsive, donc c'est hyper agréable de pouvoir jouer un personnage comme ça. Enfin, Alexandre m'accorde aussi une grande liberté d'improvisation, de jeu, et donc c'est un vrai plaisir, quoi.
4: Évidemment, vous avez tourné dans des endroits encore magnifiques, le Mont-Saint-Michel cette saison-là.
6: Ah ouais, c'est fou. On a eu la chance de sortir des sentiers parisiens, disons. On est allé au Mont-Saint-Michel, on a été dans le Cantal, on a eu la folie de tourner sur un train qui était lui-même mis sur un viaduc. Donc c'est vrai que c'était incroyable comme expérience et on a pu voir les 4 sides en dehors de la capitale, donc c'était hyper agréable, quoi.
4: Bon, en tout cas, qu'est-ce que tu garderas comme souvenir de cette deuxième saison?
6: Alors, comme souvenir, je garderai surtout pas les combis, parce que les combinaisons sont quand même beaucoup plus agréables à porter. C'est vrai qu'en première saison, c'était pas évident, on avait super froid parce qu'on a tourné ça en hiver, et là, cette deuxième saison était tournée en été, donc c'était un vrai bonheur. Ce que je garderai, bah, c'est toujours l'amour et la sororité qu'il y a sur le plateau, entre nous, enfin, c'est vraiment un bonheur de tourner dans ce projet, que ce soit les équipes techniques, enfin vraiment, même si c'est 6 mois, c'est intense, on tourne beaucoup de nuit, donc c'est des conditions qui sont parfois pas forcément évidentes, mais cette deuxième saison, elle a créé encore plus de complicité, enfin je trouve qu'il y a encore plus d'action, plus d'aventure, on voit vraiment nos trois personnages vraiment évoluer, le fait qu'il y ait aussi de nouveaux personnages, ça amène une autre dynamique, enfin vraiment c'est hyper agréable, et j'ai hâte d'avoir les retours du public et de voir ce qu'ils en ont pensé, quoi.
4: Bon, en tout cas, s'il y a saison 3, t'es prête à repartir?
6: Ah bah moi toujours, grave. Encore plus si on l'a fait à l'étranger ou je ne sais pas. J'essaye de mettre des petites pièces aux scénaristes en leur disant « Ah, ça serait super de les retrouver au Japon !»
4: Ah oui, d'accord. Tu essayes de faire exaucer quelques rêves en même temps.
6: Bah ouais, grave. Franchement, bon. J'adorerais.
4: En tout cas, profite de tout ce qui t'arrive, ma chère Claire, puisqu'on te retrouve ce soir à 21h10 pour cette saison 2 de 4 Sides. On a déjà hâte, tu peux pas t'imaginer. Et ces deux premiers épisodes qu'on va suivre, on va te retrouver bientôt dans une toute nouvelle série, évidemment aussi. Il y a plein de belles choses qui arrivent, mais on aura l'occasion, évidemment, d'en reparler. Tu reviendras très, très vite dans Chute, on écoute la télé. On te dit à bientôt.
6: Oui, avec grand plaisir, merci beaucoup et puis à très vite.
4: Oui, on t'embrasse fort, à très vite. Merci à toi.
6: Au revoir.
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4: Allez, chute, on écoute la télé, revient dans un instant. On va parler de On aboie en silence, ce téléfilm événement de France 2. Julien Bugier nous rejoint en fin d'émission. Patrick Sabatier sera notre invité exceptionnel. À tout de suite.
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3: Et notre coup de cœur télé est consacré aux 400 ans de l'histoire de la Marine nationale. Ça sera diffusé demain soir à partir de 21h10 sur France 2. À cette occasion, Julien Bugier a monté à bord du porte-avions Charles de Gaulle et nous invite à embarquer à travers 4 siècles d'histoire maritime qui ont contribué à façonner la France. Et justement, Julien est avec nous. Bonjour Julien.
4: Bonjour.
3: Les images sont saisissantes et c'est vrai que la première chose que je me suis dit, mais qu'est-ce que ça a dû être chargé de débarquer comme ça sur ce porte-avions Charles de Gaulle?
4: Oui, oui, c'est toujours une aventure d'abord extraordinaire d'embarquer avec les forces françaises, que ce soit l'armée de terre, l'armée de l'air ou la marine. Mais c'est vrai qu'il y a une expérience particulière à arriver d'abord par hélicoptère, par gros temps. Il y avait de la houle sur le Charles de Gaulle qui est quelque part au milieu de l'Atlantique, au large de la Bretagne. Donc c'est vrai que c'est toujours une manip, comme disent les militaires, qui est pas simple. Et il y a une adrénaline effectivement particulière. Et on est arrivé avec cet exercice qui s'appelle l'exercice Orion, qui était pour la première fois un exercice de grande ampleur de bataille navale avec dans le dispositif des marines de pays alliés. Donc beaucoup, beaucoup de bateaux au même moment qui étaient déployés.
3: C'est très difficile hein, généralement hein, de pouvoir s'incruster comme ça dans le monde militaire. Est-ce que ça a été facile de les convaincre justement de participer à ce reportage notamment qu'il aurait consacré quand même hein?
4: Ouais, l'occasion d'abord était formidable, raconter les 400 ans de la marine nationale, c'est aussi raconter l'histoire de France, au fond, et c'est ce qu'on voit très bien dans ces allers-retours entre présent et passé, parce que c'est vrai que moi, on me retrouve sur des bâtiments actuels, c'est-à-dire sur des ravitailleurs, sur des frégates, sur des voiliers, des bateaux écoles de la marine nationale, comme le Mutin, par exemple, au large de Brest, ou encore le Charles de Gaulle, dans des hélicoptères, évidemment. Donc, il y a toute une partie actuelle, mais il y a aussi toute une partie avec des reconstitutions, avec de l'intelligence artificielle, qui nous permet de replonger dans l'histoire et de raconter au fond ces 400 ans de la Marine nationale. Donc pour répondre à votre question, d'abord il y a un contrat de confiance. Moi, ça fait quasiment 15 ans que je travaille avec l'univers de la défense, avec le 14 juillet, les différentes émissions que j'ai la chance de présenter. Et puis je crois que l'occasion de faire un grand film statutaire de référence sur les 400 ans de la Marine nationale a beaucoup plu aux équipes des armées.
3: Alors c'est vrai qu'on va y découvrir à travers ces reconstitutions la flottille du Grand Canal du Château de Versailles. Ça c'est absolument magnifique, les images sont belles, l'arsenal de Rochefort, puisque cet arsenal a été cherché pendant un bon bout de temps et est devenu le premier pôle industriel du royaume, hein, puisque Rochefort, il n'y avait personne à cette époque-là et c'est devenu une ville énorme autour de cet arsenal. Et on va découvrir effectivement que l'arsenal de Toulon aussi a joué un grand rôle. Il y a vraiment des endroits stratégiques hein, qui ont été choisis à cette époque.
4: Oui, on découvre à quel point, au fond, toute la France a participé à la construction de cette grande flotte de la marine nationale et de la marine française, un peu différemment, mais un peu comme toute la France et tous les artisans français ont participé à la reconstruction de Notre-Dame il y a maintenant 5 ans. Voilà, c'est une histoire collective, au fond, ce que raconte ce film. Et c'est vrai que moi, j'ai appris plein de choses. Par exemple, comment l'idée d'une grande marine et d'une grande flotte de guerre placée sous l'autorité du roi de France avait été imaginée par le cardinal de Richelieu, qui était un conseiller de Louis XIII, et c'est Colbert qui, auprès de Louis XIV, avec sa force de conviction, est la mise en scène spectaculaire, parce que pour convaincre le roi, il organise une mise en scène de flotte royale dans les jardins de Versailles, sur les canaux des jardins de Versailles, et c'est ça, au fond, qui fait comprendre d'une certaine manière au roi Louis XIV que la marine peut avoir une incidence déterminante pour la bonne marche de la guerre, et que ça peut devenir un instrument pour maîtriser les routes du commerce international. C'est aussi tous ces événements historiques qu'on raconte qui ont fait l'histoire.
3: Et 400 ans plus tard, aujourd'hui, évidemment, cette marine nationale a un rôle clé dans notre défense, et peut-être plus que jamais encore aujourd'hui, à l'heure où notre sécurité apparaît quelque peu menacée. C'est vrai qu'elle a un rôle essentiel aujourd'hui.
4: Oui, c'est aussi l'intérêt de ce film, c'est de montrer en situation. C'est pour ça qu'on s'est arrimé à un exercice, l'exercice Orion, qui était vraiment inédit de par son ampleur, qui pour la première fois dans l'histoire mobilise autant de bâtiments de la marine et des marines de pays alliés et montre une situation de bataille navale face à un pays ennemi. Vous savez, on a longtemps, nous les Français, fait évoluer nos métiers de l'armée en fonction des menaces. Il y a quelques années, on se battait contre des djihadistes dans les pays du Sahel, au Mali, au Niger notamment. Aujourd'hui, on sait que la menace, elle est caractérisée. C'est potentiellement la Russie demain, c'est potentiellement un pays, et c'est ce qu'on appelle une guerre de haute intensité, la menace d'une guerre de haute intensité. Donc la marine s'y prépare, et c'est ce qu'on raconte et ce qu'on montre aussi dans ce documentaire.
3: Bon, Julien, en attendant, j'ai l'impression qu'il faisait pas très très chaud quand même avant le porte-avions Charles de Gaulle. C'était en février dernier. Il fallait bien se couvrir, hein.
4: Voilà, on a tourné pendant plusieurs mois. Ce qui a été formidable, c'est qu'il a fallu prendre à chaque fois, pour chaque tournage, la prise de décision du départ et se faisait en quelques heures, en 24 heures parfois. L'armée nous donnait le top départ pour pouvoir appareiller et embarquer à bord d'un bâtiment. Et voilà, en quelques heures, il fallait être prêt et partir parfois à l'autre bout de la France pour pouvoir rejoindre le bâtiment en question. Donc c'est vrai qu'on a tourné dans des conditions parfois très très difficiles, notamment sur le pont d'envol du Charles de Gaulle, qui est un endroit qui est absolument fascinant. J'ai eu la chance de voler plusieurs fois en avion de chasse Rafale, mais là, l'appontage, le décollage en 50 mètres de piste sur ce pont d'envol avec le vent, la mer, les vagues, toute la tension et la charge émotionnelle qu'il y a aussi inhérent à un exercice militaire et le bruit de réacteur, on repart avec d'abord beaucoup de souvenirs dans la tête et on repart avec une immense admiration, un immense respect pour ces hommes et ces femmes qui se battent au service de la France.
3: Ouais, et puis la chance qu'on a eue d'être à leur côté quelques instants, finalement, effectivement, vous concernant.
4: Absolument, oui, c'est ce que je dis souvent quand on me pose la question, qu'est-ce qui t'a le plus frappé? Bah, c'est le niveau d'engagement, et c'est vrai que c'est l'abnégation d'un engagement au service de quelque chose qui est plus grand que soi, voilà. Donc, et ce sont des vies qui sont tellement différentes du commun des mortels et du quotidien que chacun peut avoir. On voit pas sa famille pendant plusieurs mois, on vit dans les ponts inférieurs, parfois sans voir la lumière du jour pour ce qui est du Charles de Gaulle. Et il y a un esprit de corps et une fraternité qui est quand même assez unique. Voilà, donc c'est aussi ces petits moments volés, ces petits moments partagés que j'essaie de transmettre à travers ce film.
3: Vous voulez découvrir 4 siècles d'histoire maritime qui ont contribué à façonner justement la France et sa défense aujourd'hui. Eh bien, demain soir, on vous invite à découvrir effectivement ce documentaire exceptionnel, ce film exceptionnel que Julien nous propose. Et tout ça en assurant quand même le 13h de France 2 tous les jours à 13h évidemment. Mon cher Julien, c'est chargé hein, tout ça.
4: Oui, c'est chargé, mais c'est le bonheur de mon métier, voilà, c'est transmettre, informer, raconter des histoires au sens noble du terme, voilà, c'est ce que j'aime faire, ma curiosité et les rencontres, c'est ça qui fait le sel de ce métier.
3: Et il arrive à prendre quasiment une dizaine de minutes pour nous parler et être avec nous, merci infiniment, Julien, d'avoir été avec nous.
4: Avec grand plaisir, merci.
3: À très bientôt.
4: Merci. Au revoir, à bientôt.
3: À très vite.
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3: Et notre coup de cœur télé est consacré à Monsieur qui débarque demain soir à 21h10 sur France 3. Un unitaire événement avec Jean-Pierre Darroussin, avec Jérémy Lewin, Aurélien Recoin, Léontine Doncieux. D'ailleurs, on va en recevoir quelques-uns dans quelques instants. Mais d'abord, l'équipe de l'unitaire, on commence déjà par la productrice Martine Lheureux. Bonjour.
7: Bonjour Alain.
3: Merci d'être avec nous. On a également la réalisatrice qui est avec nous, Méliane Marcadji. Voilà, que j'écorche pas. Bonjour Méliane.
8: Bonjour.
3: Merci d'être là. Et on a Nathalie Carter, la scénariste. Bonjour Nathalie.
9: Bonjour.
3: Merci d'être là toutes les trois. Alors Monsieur, nous replonge en 1969 avec une histoire de disparition d'une petite fille qui est sous la surveillance du personnage de Léontine Doncieux. Et donc c'est toute cette enquête qui va être menée autour de la disparition de cet enfant. Qu'est-il arrivé? Que s'est-il passé? On a affaire vraiment d'un côté les riches tout puissants et d'un autre côté un peu les gens qui sont au service de cette aristocratie. C'est un peu ça aussi, c'est le mélange des genres et les antagonismes que raconte Monsieur. Comment est venue l'idée déjà, puisque c'est d'après le roman déjà Petite Salle de Louise May. Donc qui a eu l'idée de l'adapter? Martine?
7: Oui, l'envie de l'adapter après avoir commencé à le lire. Nathalie aussi l'avait lu, donc on a eu toutes les deux envie. D'abord effectivement parce que c'est un livre d'ailleurs dont on peut recommander la lecture, parce que franchement c'est un livre magnifiquement écrit.
3: Alors justement Nathalie, quand on adapte un roman, il faut faire des choix, parce qu'évidemment c'est 100 pages, on pourrait faire ça sur 4, 6 fois 52 minutes, mais là quand on n'a que 90 minutes, il faut faire des choix, comment on s'y prend pour adapter un roman et compresser un peu tout ça?
9: On choisit déjà les personnages qu'on va traiter, on les a pas tous pris. Et ensuite, en fait, la difficulté dans ce roman-là... Alors évidemment, je ne veux pas spoiler, mais il y a un des personnages qu'il fallait rendre aussi discret que possible pour qu'on garde cette révélation de la fin. Ça, c'était pas facile, et c'était pas facile dans l'adaptation. Mais sinon, c'était un merveilleux. Enfin, c'était un très beau roman, très bien écrit. Et ça a été vraiment un grand plaisir d'adaptation.
3: Méliane, c'est un challenge de se replonger 56 ans en arrière, comme ça, j'imagine, pour une réalisatrice, l'excitation que ça peut provoquer, justement, d'aller tourner en costume, de se rebaigner 56 ans en arrière.
8: Ah oui, alors ça, c'était vraiment une chance extraordinaire, parce que c'est vraiment le rêve de tout réalisateur ou réalisatrice, c'est le film d'époque. Il y a quelque chose d'exceptionnel là-dedans.
3: Et challengeant.
8: Et de challengeant. Et en plus, quand le scénario est aussi délicieux, voilà, c'est encore meilleur. Voilà.
3: Des souvenirs particuliers, justement, de tournage ou de difficultés qu'il y a eu à la réalisation par rapport, justement, à l'époque, par rapport aux costumes, par rapport à tout ça?
8: Alors, par rapport à l'époque, finalement, pas tellement, parce qu'on avait une chef d'éco extraordinaire. En revanche, par rapport au climat du Nord, au mois de février, on a eu pas mal de surprises. Il a vraiment fait très froid, ce qui est superbe à l'image, mais on a vraiment eu des conditions climatiques extrêmes. Mais les acteurs étaient extraordinaires avec nous et l'équipe était vraiment à fond sur le film, s'est donné au maximum.
3: Alors on va parler avec monsieur dans un instant, justement Aurélien Recoing va nous rejoindre avec la révélation de ce film Léontine Doncieux, on va avoir Jean-Pierre Daroussin aussi, on va continuer à en parler dans un instant, on va écouter la bande-annonce de monsieur et on revient juste après. Léontine Doncieux et Aurélien Recoing se préparent et seront avec nous dans une poignée de secondes, à tout de suite.
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3: Notre retour pour notre spécial monsieur, on vous l'avait promis, on a également les comédiens qui sont avec nous et puis c'est une des découvertes de ce film que vous allez voir dans le rôle de Catherine, justement Léontine Doncieux qui est avec nous. Bonjour Léontine.
13: Bonjour.
3: Merci d'être avec nous et Aurélien Recoing, un habitué de l'émission qui est avec nous.

0: une autorité naturelle et en même temps, je pense que c'est un homme qui est chargé d'une mauvaise, d'une conscience. Il sait très bien que ce qu'il fait n'est pas bien. Il y a une nécessité à cause de sa vie, à cause de la richesse, à cause de l'argent qu'il a, des gens qu'il doit faire vivre, parce qu'il donne... Il donne du travail, hein, voilà, et donc c'est pas un homme paisible. Difficile pour lui.
1: Hein. Ça va être difficile, surtout quand il s'agit de sa petite fille qui va disparaître, alors qu'elle était sous la surveillance de Catherine, Catherine qui travaille au service de monsieur. Et c'est ça qui est bien, c'est un peu l'antagonisme des deux, parce que Catherine, elle travaille à son service, elle va devoir garder la petite Sylvie, justement. Et puis, bah, il va se passer quelque chose qu'en fait, la petite va disparaître, on va pas savoir où aller. Et c'est aussi toute cette enquête qu'il va y avoir menée par Jean-Pierre Darroussin, Jérémy Lewin, qui vont justement aussi nous rejoindre dans un instant et qu'on va découvrir. C'est une jeune fille fragile au demeurant, au tout début, en tout cas, Léontine, que tu incarnes dans le rôle de Catherine.
2: Oui, c'est vrai qu'elle elle a l'air très fragile et on n'arrive pas trop à la cerner. Parce que moi, je me souviens, pendant le casting, on m'avait décrit le rôle comme une fille indéfinissable, voilà, qui est née... On ne lui donne pas d'âge, elle est ni jolie ni pas jolie. Bah, je devais faire quelque chose avec ça, donc j'ai créé un personnage tout recroquevillé qui, un objectif, c'est de s'effacer et qu'on ne la voit pas. Et donc ça, je l'ai beaucoup utilisé dans le corps, en me cachant, quoi, pour qu'on ne me voit pas. Alors qu'en fait, à l'intérieur, elle a un feu en elle et elle est très consciente, voilà, et très intelligente.
1: Si on devait parler d'un petit souvenir, justement, de tournage, pour vous deux.
0: Un souvenir de tournage. Oh, c'est très lié à là où on a joué le moment de la rançon, l'endroit où devait se faire la rançon et qui est un lieu emblématique. Il y a eu des batailles acharnées pendant la Seconde Guerre mondiale en cet endroit. Donc,
1: c'était chargé.
0: C'était très chargé, oui. Un peu chargé comme quand on se balade sur les champs de bataille de Verdun. Il y avait un peu cette ambiance-là. Voilà, c'est pas une anecdote, hein, c'est plutôt lié vraiment
1: à... Un ressenti.
0: Un ressenti, ouais. Ça a été très... Ouais, ça a été puissant pour moi.
1: Parce que monsieur, c'est quand même un personnage très complexe, hein, mine de rien, à jouer, comme celui de Catherine. Moi, je me souviens d'une des premières scènes, hein, celle de la disparition de la petite Sylvie, qui est une scène très chorégraphiée, où ton personnage, en fait, se fait un peu agressé par toute une horde de mâles, pour le coup, et qui vont, comme une chorégraphie de danse autour de toi, justement, que la caméra tourne et tout. Est-ce que ça, c'est quelque chose que tu redoutais? Est-ce que ça a été facile à faire?
2: Alors bah déjà cette scène c'était la scène de casting. Mon appréhension n'était pas si négative que ça, mais c'est vrai que cette scène on a mis 2 jours pour la tourner parce que oui il y a toute une chorégraphie autour de moi et de cette petite fille qui va disparaître. Je sais plus, je crois qu'il y avait 12 figurants qui autour de moi devaient toujours avoir une place précise, donc oui c'était une scène dure.
1: Dans un instant, Jean-Pierre Darroussin et Jérémy Lewin vont venir nous parler de leur personnage, parce que c'est toute une enquête autour de la disparition de la petite Sylvie. Que s'est-il passé? Vous allez voir qu'il y a d'énormes rebondissements qu'on va découvrir tout au long de cette histoire. En tout cas, merci d'être venu déjà nous en parler. On va continuer dans un instant, évidemment, avec encore un petit extrait. Et juste après, Jean-Pierre et Jérémy nous rejoignent. Merci Léontine, merci Aurélien.
0: Merci beaucoup.
2: Merci beaucoup.
3: Tous, ils se connaissent. Tous, ils doivent se taire.
4: Confiez souvent la petite à cette fille, Catherine.
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5: Vivez comme ça ici. Faut pas trop dire.
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1: Allez, chose promise, chose due, on continue notre spécial monsieur avec Jean-Pierre Darroussin. On a retrouvé au moins un de nos 2 enquêteurs qui est avec nous. Bonjour Jean-Pierre.
7: Bonjour.
1: Merci d'être avec nous. Alors, on a planté un petit peu le décor, on a parlé de Catherine, on a parlé de monsieur évidemment dans cette histoire. Et puis, on va parler un peu justement de ces 2 flics parisiens qui débarquent pour enquêter sur la disparition mystérieuse de cette petite Sylvie. On est parachuté en 1969. Qu'est-ce qui vous a plu déjà dans ce rôle et dans cette histoire, Jean-Pierre?
7: Eh bien, parachutage, justement. C'est toujours agréable de se dire qu'on va se replonger dans une époque qu'on a connue. Et on a en soi des gestes qui ont appartenu à des gens qu'on a au fin fond de sa mémoire et d'arriver à faire revivre ça. Moi, c'est ce qui m'excite toujours. Hein. Je suis toujours très envie de créer des personnages. Je suis toujours très motivé pour le faire. Souvent, les personnages sont des façons de rendre hommage à des gens qu'on a connus, dont on s'est imprégné, même fugacement, même des fois 2 secondes dans le métro. Mais en tous les cas, c'est toujours le reflet d'une sensation.

0: d'une impression, de quelque chose. Et aller chercher ça dans une époque lointaine de sa mémoire, je trouve ça toujours très agréable. D'autant plus que pour ce film-là, il est question d'aller quand même explorer un peu comment était le lien social, comment les gens étaient... Moi, j'ai connu cette époque-là, mais un peu comme un citadin que j'étais. Mais malgré tout, je passais quand même beaucoup, plusieurs mois par an, dans des campagnes assez reculées de l'époque où la modernité n'était pas encore arrivée. J'allais dans ma famille, dans le Berry, tout ça, où il n'y avait pas encore trop de voitures, très peu. On se déplaçait encore en carriole avec, tirée par des chevaux pour aller à la foire. Il n'y avait pas la télévision, il y avait la radio, c'est tout, mais pas la télévision. Voilà, le monde n'évolue jamais à la même vitesse suivant les endroits où on est. Il y a encore autour de nous des tas de postures qui nous paraissent d'un autre temps, d'une autre époque. Et aller titiller du côté de cette résonance de la domination masculine qui était très prégnante encore.
1: Mais des riches et des pauvres aussi à l'époque.
0: Alors évidemment, les gens qui ont dans l'idée de dominer les autres, souvent il y a peu de domaines où ils ne cherchent pas à exercer leur domination. Que ça soit à un niveau financier, à un niveau d'expansion territoriale ou à un niveau sexuel, la domination... Et le fait de posséder, de vouloir de posséder et d'exercer un pouvoir sur les autres, c'est dans leur nature, voilà. Ce monsieur dont il est question, ce maître de ce domaine, continue à se comporter comme un seigneur du Moyen-Âge.
1: Comment on pourrait définir ce flic, justement? Moi, je le trouve assez perspicace, quand même.
0: Bah, il se laisse pas abuser. Il sait reconnaître où est l'authenticité des choses. Lui-même, je pense que comme c'est un homme qui a une soixantaine d'années, dans les années 60, il est donc né au début du siècle, du 20e siècle, avant la guerre 14, et dans une époque où tout le monde était beaucoup plus rural, donc il connaît ces codes-là, il sait comment cet archaïsme perdure au fin fond des campagnes. Son acolyte, son camarade, lui, évidemment, il pense que la modernité, elle est déjà là partout. Il vient de fermer 68 et il n'a aucun doute sur le fait que le monde s'ouvre.
1: En tout cas, on va découvrir Monsieur demain soir à 21h10 sur France 3. On va découvrir comment justement ces flics vont essayer de dépatouiller un peu cette histoire et surtout élucider le mystère de la disparition de cette petite Sylvie. Vous allez voir qu'il y a beaucoup de rebondissements en tout cas qui vous attendent dans cette histoire et que les choses ne sont peut-être pas toujours aussi simples qu'il n'y paraît. Merci beaucoup Jean-Pierre d'avoir été avec nous.
0: Merci aussi à vous.
1: Et à bientôt.
0: À bientôt, à très bientôt, j'espère.
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1: Allez, on va parler du très beau téléfilm qui va être diffusé mercredi sur France 2 et déjà en ligne sur France.tv. On aboie en silence. Un film magnifique avec Théo Augier et Marvin Dubar qui sont avec nous aujourd'hui. Bonjour à tous les deux.
3: Bonjour.
4: Bonjour.
1: Qui incarne effectivement ses deux frères, à l'histoire de Jérémy, qui a un grand rêve, celui de devenir cinéaste, et qui partage cette relation fusionnelle avec son grand frère, que tu interprètes, Marvin, avec cette difficulté des troubles psychotiques, et qui va faire vaciller un peu ce rêve de devenir cinéaste. Qu'est-ce qui vous a donné envie, en tout cas, de participer déjà à ce projet, pour commencer, Théo?
4: Alors moi, la santé mentale, c'est un sujet qui me touche particulièrement. Et quand j'ai su que le projet allait se faire et allait être adapté du livre de Gringe, connaissant un peu l'histoire, j'ai tout de suite voulu en faire partie.
1: Marine ?
5: Pour moi, j'ai trouvé le scénario déjà dans un premier temps absolument incroyable à la lecture. J'ai pleuré à la lecture du scénario. Je me suis senti très impacté parce que c'est aussi dans ma vie le côté aidant. Donc j'ai une personne de ma famille qui est atteinte, on va dire, d'une maladie psychologique. Et donc j'ai aussi ce rôle-là, moi, dans ma vie de tous les jours avec cette personne. Donc ça a un peu entrechoqué aussi mon monde, ce film. J'y ai mis beaucoup de cœur, j'y ai mis vraiment toute mon âme et ça m'a permis aussi de comprendre des choses sur moi. Donc c'est pour ça que ce film me touche très particulièrement.
1: Voilà. Comment vous avez créé ce lien tous les deux? Ce lien fusionnel, parce que vous avez dû certainement... dû devoir passer du temps avant ensemble, discuter, parler, dialoguer.
5: Carrément, on a passé du temps déjà avant d'être pris au casting ensemble. Je savais qu'on passait les essais ensemble. Donc j'ai contacté Théo pour qu'on apprenne à se connaître avant de passer le casting ensemble. L'alchimie est passée très facilement. Donc du coup, on se connaissait déjà un peu avant de passer le casting ensemble. Et puis ça a été naturel pour nous. On a été sélectionnés du coup tous les deux. Et ensuite, on a travaillé avec le coach Nicolas, qui est le coach de Théo à la base, pour travailler la relation entre frères. Donc on est parti de vraiment la base, de créer des souvenirs ensemble, de recréer, de créer du lien et de vraiment apprendre à se connaître. Ça a été ça vraiment le départ.
4: Non, il faut apprendre à se connaître très vite. Enfin, parce que on avait un mois à peu près pour préparer le film. Et c'est vrai que du coup, tu rentres dans un rapport avec quelqu'un, donc Marvin, je veux dire, où très vite, il faut qu'on se connaisse. Donc, on va se parler de trucs très intimes pour voir un peu quelle est l'histoire de chacun, etc. Qui sont pas une relation normale. Je veux dire, quand tu rencontres quelqu'un dans les deux heures, voilà. Et on s'est super bien entendu. Et je pense que le sujet nous parlait à tous les deux. Donc, on était aussi touchés par ça, quoi.
1: C'est en pleine réalisation que ben on voit en tout cas cette souffrance que Jérémy commence à avoir. Comment on joue justement avec ça, avec les images qui nous sont renvoyées en tant que téléspectateurs, c'est que nous on voit ce que tu vois mais les autres autour sont pas censés le voir. Comment t'as joué avec ça, Théo?
4: On dit souvent des maladies mentales que c'est des maladies invisibles, ce qui est vrai. Le challenge ici c'était de rendre visible l'état intérieur de Jérémy. Et il y a cette idée de mise en scène de Shirley Bonsara, la réalisatrice, qui a une super idée, elle avait besoin d'imager la schizophrénie via le personnage de Sancho, qui est une hallucination auditive que moi je vois jamais. Et c'était vraiment ça, comment est-ce qu'on peut essayer de faire ressentir au spectateur ce qui se passe à l'intérieur de sa tête, quoi.
1: Jusqu'au moment, effectivement, il va falloir que la maman et le frère prennent cette difficile décision de faire enfermer Jérémy, justement, pour le soigner. Tout simplement, c'est toujours des décisions qui sont difficiles à prendre. Toi, Marvin, tu disais que tu avais quelqu'un dans ta famille. C'est des décisions qui sont terribles.
5: C'est assez difficile parce que la maladie, du coup, provoque aussi quelque chose chez les personnes de l'entourage. Donc c'est pas que la personne qui est malade aussi qui souffre de ça, c'est tout ce qu'il y a autour, la fratrie, la famille. On apprend aussi à vivre avec. Les proches aidants, les personnes qui sont au contact d'une personne malade, apprennent à vivre avec cette maladie autour. Et je pense que c'est on a réussi à déconstruire tout ça et on est beaucoup passé par l'amour et la bienveillance.
1: Vous avez pu rencontrer Gringe ou pas? Est-ce qu'il est venu sur le tournage? Est-ce qu'il est venu vous voir? Est-ce qu'il a discuté un peu avec vous? Ou au contraire, il a voulu rester peut-être extérieur pour laisser cette liberté aussi à Charlie?
4: Je pense qu'on l'a pas rencontré. Je pense que Gringe a fait confiance à l'équipe qui allait faire le film et je pense que pour lui, par protection de lui-même et de son frère qui a pas envie d'être médiatisé, qu'il avait, je pense, probablement besoin de prendre un peu de distance avec ça et donc on l'a pas rencontré. Non.
5: Si le but n'était pas de faire une imitation de Gringe et de c'est pas un biopic. Donc c'est une adaptation, donc forcément on s'est inspiré de sa vie et du parcours aussi émotionnel, mais on a essayé de rapprocher les choses un maximum de nous pour sortir aussi notre propre vérité à travers le parcours de Gringe et ce qu'il a vécu avec son frère. Et
1: tu sais que j'ai été hyper impressionné parce qu'il y a cette espèce de pas de mimique, mais de transformation un peu physique chez toi, Marvin, où j'ai cru que c'était Gringe au premier abord, mais j'ai dit, c'est absolument dingue. J'ai dit, c'est pas lui qui joue son propre rôle, c'est pas possible, mais j'ai dit, c'est quand même assez fou.
5: C'était un petit coup de hasard parce que Shirley vraiment ne cherchait pas du tout un point de ressemblance avec Gringe au départ pour le casting. Elle recherchait pas un trait physique de Gringe. Il s'est avéré que c'est vrai que quelques années avant que je passe le casting, j'ai déjà rencontré un proche de Gringe qui m'a dit « Putain, tu me fais penser à quelqu'un ». Je dis « Je te fais penser à qui ?» Il me dit « À Gringe ». Je dis « Quoi ?» Et puis quand je reçois le casting 2 ans après, j'ai cette interaction qui me revient. Il me dit « Putain, c'est vrai, il m'a dit que je ressemblais à Gringe, mais il est pour moi en fait ce film ouais. ». Tu vois. Donc, et j'ai beaucoup travaillé aussi, je l'ai beaucoup observé. J'ai beaucoup observé sa personnalité, comment il bouge, sa manière de rapper. Et j'ai essayé de quand même si, comme je répète, le but n'était pas de l'imiter, mais j'ai essayé de quand même rester assez proche de lui et de pas partir dans un truc à l'opposé de ce qu'il peut être dans la vie non plus.
1: On a l'impression dans le film que l'art est presque un médicament. L'art est vraiment tout le temps saupoudré, que ça soit dans la partie cinéma, pour le coup réalisation, ou vraiment la musique qui est omniprésente aussi, bien sûr. Mais on a l'impression que l'art peut soigner à un moment donné. On a cet espoir. Vous l'avez ressenti vous aussi?
5: Oui, carrément, on l'a ressenti. Et même, honnêtement, je dirais pas que l'art, je dirais que l'amour. Je pense qu'avec l'amour, on passe toujours des meilleurs messages. On parvient toujours à tirer le meilleur d'une personne en lui parlant avec de l'amour. Pas avec de la haine, de la rancœur. Et ça, c'est quelque chose où, quand on a une personne un peu sensible dans notre entourage, c'est de faire attention à elle. Et je pense que passer les choses par l'amour, c'était aussi le but du film. Je pense qu'on l'a bien fait.
4: Je pense que c'est ce qui est dit dans le film, et c'est ce que j'ai souvent entendu des personnes souffrant de schizophrénie dire, c'est que c'est tellement compliqué de comprendre ce qui se passe dans ta tête quand t'es en crise, que le fait d'écrire, que ce soit de l'art ou pas, mais le fait d'écrire, d'extérioriser un truc, permet de prendre peut-être un tout petit peu de recul avec ce qui se passe. Et je pense qu'écrire, moi je le fais tous les soirs, j'écris dans mon journal ce qui s'est passé pour prendre du recul. Et je pense que ça peut aider, quoi. Ça sauve pas, mais on cherche que des béquilles, quoi. Mais ça peut aider.
1: On aboie en silence, c'est le film à ne pas rater. Merci infiniment d'être passé nous voir, en tout cas. Merci Marvin, merci Théo. Et puis on vous souhaite tout plein de belles choses pour la suite. On espère se recroiser très vite. Merci, à très vite.
5: À très vite, merci.
4: Merci beaucoup.
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1: Et on continue notre spécial On aboie en silence et là on va parler justement du rôle des parents, comment soutenir son enfant justement atteint de ces troubles psychotiques. Et qui peut mieux que Mélanie Douté endosser ce rôle et être avec nous. Bonjour Mélanie.
10: Bonjour.
1: Merci d'être là. Comment on réagit quand on a un rôle comme ça qui nous arrive entre les mains?
10: On réagit, déjà c'est Shirley qui me l'envoie, qui me propose ce film. Shirley, je la connais parce que c'est la réalisatrice de L'Intruse. On a travaillé ensemble sur cette mini-série pour France Télé déjà. Shirley me parle de ce film avec toute sa tendresse, son humanité. Et je découvre ce personnage, donc, qui est la maman de ce jeune garçon qui souffre de troubles schizophréniques. Et je suis absolument bouleversée par le film. Je rencontre Théo, je suis bouleversée par la façon dont je vois qu'il va aborder le personnage. Et j'aime beaucoup le rôle de maman qui, c'est pas une super héroïne. Elle sait pas quoi en faire, elle sait pas comment réagir, elle est un peu perdue. Je la trouve très humaine, très normale. Et j'aime aussi ces personnages qui sont un peu perdus, quoi. Voilà, et elle en fait partie. Je pense que quand on découvre ça, on sait pas comment réagir. Ça reste assez tabou quand même, les maladies psychiatriques.
1: Comment, quand on est une maman, arriver à prendre cette décision absolument terrible de devoir faire interner son fils pour son bien, tout simplement pour le protéger de lui-même, le protéger des autres, et essayer de soigner tout simplement. L'art est omniprésent, c'est ce qu'on disait à l'instant avec Marvin et Théo à travers ça. On espère que justement cet art, et on va le voir, c'est peut-être une lumière justement dans ce film aussi, peut soigner. Mais c'est vrai que quand on est une maman, comment on peut arriver à se mettre dans la peau de cette maman qui doit prendre cette décision terrible?
10: Ben, vous l'avez dit un peu dans la question, c'est pour son bien. Il y a quelque chose que je voulais dire aussi sur votre première question. Le scénario m'a vraiment bouleversée parce qu'il allait loin aussi dans la personnification de la voix. C'est un peu tabou, ça n'a pas toujours été très bien fait, je trouve. Le personnage entend des voix. Voilà. Je trouve que là, l'idée de l'avoir fait interpréter par un jeune acteur, je trouvais ça assez brillant. En plus, Sancho est terrifiant dans le film, et insolent et morbide. Et pour répondre à votre deuxième question, et le travail du son aussi est incroyable, mais ça je l'ai vu après, je l'ai découvert après en voyant le film. Et pour répondre à votre deuxième question, ouais, c'est pour son bien qu'elle prend cette décision terrible. Elle voit bien que son fils s'enferme dans quelque chose qu'elle n'est pas capable de soigner. Une maman, normalement, ça fait tout. Ça colmate tout, ça protège de tout. Ça peut sauver son enfant. Et là, elle se rend compte qu'elle ne peut pas sauver son enfant.
1: Quelle a été la scène qui t'a frappé le plus, toi?
10: Je trouve que le moment où Théo Augier se met à écrire son journal, je trouve ça assez bouleversant de voir le chaos intérieur l'amène à la créativité. C'est le début de sa guérison et je trouve que c'est un début pour nous d'espoir.
1: C'est vrai que l'espoir, c'est aussi le sujet du film quand même, hein, malgré tout. Hein. Même si effectivement il y a toute cette difficulté, on disait ça passe par l'art, la musique est omniprésente. On parle quand même d'un jeune homme qui a des rêves de réalisation, de films, de clips. Et c'est vrai que on a l'impression quand même que l'art est tout le temps au-dessus, justement, ces personnages pourraient soigner. Est-ce que toi t'en es consciente ou est-ce que t'en es persuadée de ça?
10: Ah bah l'art bien sûr, mais je pense que même ça peut soigner notre société, c'est pas que individuel, je pense que l'art est nécessaire, on en a besoin, et sous n'importe quelle forme, que ce soit l'écriture, comme on peut le voir là dans On aboie en silence, mais que ce soit aussi à travers le chant, à travers la danse, à travers donc l'écriture, mais le cinéma, le théâtre, l'art est vital, c'est un poumon et intime et universel.
1: Tes projets pour 2027, Mélanie? Est-ce qu'on va te voir au cinéma, télé, théâtre?
10: Oui, en janvier, je serai au théâtre, au Petit Saint-Martin, sur un texte de Nicolas Doutet, mon frère, mis en scène par Alain Françon. Et j'ai commencé Viril, qui est une fiction aussi pour France Télé, et sur l'engrenage terrible des masculinistes. Voilà.
1: Tout un programme. Merci Mélanie d'avoir été avec nous. On s'est dit à très vite. Et merci d'avoir terminé cette spéciale On aboie en silence avec nous. Très beau téléfilm à découvrir déjà sur France.tv et mercredi sur France 2. Merci beaucoup.
10: Merci beaucoup à vous. Merci de votre accueil.
2: On écoute. La télé revient dans un instant. À tout de suite.
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2: Et notre coup de cœur télé consacré à Meurtre à Épinal qui sera diffusé samedi soir sur France 3. Et s'il y en a un qui m'a bien donné envie de faire ce métier, de vous parler à vous, chers auditeurs, eh bien il en fait partie. Patrick Sabatier est notre invité et fait ses premiers pas d'acteur dans ce nouvel opus de la collection Meurtre. Bonjour Patrick.
3: Bonjour à tous.
2: Merci d'être là et surtout qu'en plus, eh bien depuis mercredi dernier, eh bien vous avez dans tous les bons espaces culturels Patrick Sabatier, souviens-toi, c'était un mercredi qui raconte toutes les coulisses de vos émissions cultes des années 80 et Dieu sait qu'il y en a, on va y revenir dans un instant. Mais déjà, eh bien qu'est-ce qui vous a donné envie de faire vos premiers pas d'acteur et pourquoi sur ce meurtre à Épinal ?
3: Alors, je n'étais pas du tout candidat, c'est-à-dire qu'on me l'a proposé, j'ai dit non pendant pas mal de semaines. J'ai même demandé à passer un casting pour leur montrer que j'étais pas bon. Et puis, une fois le casting passé, bon, ils m'ont trouvé pas trop mauvais quand même. Et donc, j'ai fait vraiment confiance en Jean-Luc Azoulay et Jean-Sébastien Bouilloux, qui sont des producteurs de ce téléfilm. Et puis, ils m'ont dit, mais vraiment, les yeux dans les yeux, je suis sûr que tu peux réussir, tu vas pouvoir le faire. Alors, bon, bah, à un moment donné, je leur fais confiance, j'ai dit oui. Et puis après, ils m'ont envoyé le scénario en avril 2025. On a tourné ça au mois de septembre 2025 à Épinal. Là où j'ai commencé à paniquer, je leur avais demandé de stabiliser en jaune les parties qui m'étaient consacrées. Et là, j'ai vu qu'il y avait du jaune sur toutes les pages. Et donc, je me suis dit, mais je pensais faire une apparition. En réalité, c'est le rôle principal, aux côtés d'une autre comédienne qui s'appelle Sabine Perrault. Donc, j'ai eu un peu peur. J'ai beaucoup travaillé. Il y a que le travail qui m'a rassuré. Et puis après, bah voilà, le public choisira s'il a aimé ou pas.
2: Exactement, c'est le public qui se fera son idée effectivement samedi soir, mais en tout cas moi qui ai pu le voir avant tout le monde, c'est vrai que les légendes évidemment des meurtres sont toujours très locales et là évidemment l'imagerie d'Épinal va pas être en reste puisque le corps sans vie du directeur artistique de l'établissement est retrouvé emprisonné dans une presse litho et vous allez voir dans un état pas très catholique et à ce moment-là l'enquête va être confiée donc à Alice Fournier incarnée avec brio par Sabine Perrault qu'on adore aussi dans cette émission et puis surtout au commandant Émile Cabat que vous incarnez.
3: Oui, Émile Cabat est un commissaire, il a travaillé à la police aux frontières pendant de très nombreuses années, et il a demandé lui-même volontairement sa mutation à Épinal, non pas parce qu'il avait envie d'aller à Épinal pour résoudre des enquêtes, ces enquêtes arrivent comme ça assez naturellement, mais pour retrouver sa fille qu'il n'a pas vue depuis 30 ans. Je n'en dirai pas plus, parce qu'il y a dans ce personnage à la fois un côté extrêmement bourru, c'est celui que l'on m'a demandé, pas très sympathique, qui a envie de faire son boulot, mais pas plus. Et puis, il y a un côté très tendre et très émouvant que l'on va découvrir quand il va lui-même rencontrer sa fille qu'il n'a pas vue depuis si longtemps.
2: Ah oui, c'est vrai qu'il y a une belle évolution dans le personnage, parce que alors, d'entrée de jeu, il est quand même sacrément froid, quoi, Émile. Hein.
3: Vous savez, on m'a demandé, David Ferrier, le réalisateur, me dit « Tu connais Patrick Sabatier ?» Je dis « Bah oui, un petit peu quand même. » Il me dit « Ce que je veux, c'est l'inverse. » Donc, pas de sourire, tu es quelqu'un de renfrogné, quelqu'un qui n'est jamais vraiment content, quelqu'un qui est un peu bourru. On va te laisser pousser la barbe, je suis avec la barbe, tu vas prendre 3-4 kilos, tu es quelqu'un de massif. Et à partir de ce moment-là, tu vas faire en sorte que la seule chose qui compte pour toi, c'est de retrouver ta fille. Sauf que sur ton chemin, la première des choses que tu vas devoir résoudre, c'est ta première meurtre. Il y en aura un deuxième, je n'en dis pas plus.
2: Alors évidemment, ce téléfilm, est-ce qu'il vous a donné des envies de continuer dans cette voie et peut-être de dire oui à d'autres rôles ?
3: Vous savez, je suis quelqu'un de très prudent. Alors d'abord, j'attends de voir ce que le public va ressentir. Je ne vous cache pas, parce que ce n'est pas un secret, que les producteurs écrivent en ce moment des histoires pour éventuellement continuer l'aventure. Moi, je prends mon temps.
2: Vous avez bien raison. Et le temps ? Eh bien, on l'a eu. Pendant des années, on a eu cette chance-là d'avoir des émissions cultes. C'est vrai, c'était un mercredi, c'était dans les années 80. Et Patrick, vous avez été à l'origine et l'animateur de vraiment d'émissions, mais qui ont tellement bercé notre jeunesse. Alors peut-être qu'effectivement, les plus marquantes auront été certainement Le Jeu de la Vérité et Avis de Recherche, qui permettaient à tous les artistes de retrouver leurs copains d'enfance. Mais c'est vrai qu'il y avait Porte-Bonheur qui gâtait le public en masse. C'est des souvenirs merveilleux. J'ai l'impression que cette décennie des années 80, que ça soit dans la musique, que ça soit dans la télévision, elle reste encore aujourd'hui ancrée.
3: C'était pour ça qu'il y a d'ailleurs des nostalgies sur les années 80, que ce soit en cinéma, en musique, en télévision. J'ai eu la chance de vivre une époque où tout était extrêmement possible. Nous faisions beaucoup de variétés à la télévision, je n'étais pas le seul. La possibilité de créer des concepts originaux et aussi une génération de vedettes naissantes qui sont devenues des noms extrêmement importants après. Donc je crois qu'il n'y a pas une fête en France, un samedi soir en France, il n'y a pas un moment donné pour danser des chansons des années 80. Ça veut dire que ça rappelle, même à ceux qui ne les ont pas connus bizarrement, ça rappelle par transmission des moments où on était heureux de vivre des événements. Voilà.
2: Ouais, c'est vrai. C'était une décennie très particulière, je crois qu'on peut le dire. Dans vos émissions, est-ce que vous êtes rendu compte à un moment donné de ce qui se passait, de ce tourbillon que vous étiez en train de vivre à travers toutes ces émissions? Parce que c'est vrai qu'à l'époque, le mot buzz n'existait pas et pourtant, le jeu de la vérité en a eu son sacré lot, quoi.
3: Le mot buzz n'existait pas. J'avais conscience que je faisais une émission un peu révolutionnaire parce qu'il n'y avait pas eu à la télévision une émission qui permettait de parler directement à ces stars, sans filtre, sans quoi je voulais vraiment le faire parce que moi-même, j'aurais bien aimé, en tant que téléspectateur, auditeur, pouvoir parler à des gens que moi j'ai eu la chance de rencontrer. Mais quand on n'a pas cette chance de se dire, tiens, je fais mon téléphone et je vais pouvoir lui parler sans passer par l'intermédiaire ni d'une secrétaire, ni d'un journaliste, enfin voilà, directement, je trouvais ça très révolutionnaire. Et je remercie Alain Delon qui a accepté de faire la première. Sans lui, probablement, l'émission n'aurait pas eu lieu. Il a été la locomotive du train du jeu de la vérité.
2: Et à Vie de Recherche, je crois que tous les plus grands chanteurs sont passés dans cette émission aussi.
3: Et aujourd'hui, beaucoup de vedettes d'aujourd'hui, je ne sais plus si on les appelle les vedettes, les chanteurs, les stars, les personnalités, les célébrités, enfin je ne sais pas, ben, peu importe, me demandent, est-ce que tu ne voudrais pas reprendre cette émission? Parce que j'ai tellement adoré la voir en tant que téléspectateur, j'aimerais bien la faire. Alors la seule chose que je peux leur dire, c'est que France Télévisions m'offre la possibilité de faire, dans les quelques semaines qui vont venir, un grand show où il y aura à la fois les avis de recherche et les yeux de la vérité d'hier avec les vedettes qui y ont participé, et puis aujourd'hui, celles qui aimeraient quelque part y participer ou en faire partie de la famille qui vont venir sur le plateau. Ça va être un très très grand show, fait de nostalgie bien sûr, fait d'archives bien sûr, mais fait aussi d'aujourd'hui, fait des sentiments qu'on peut avoir aujourd'hui par rapport à ces émissions.
2: Et ça va s'appeler les années Sabatier.
3: Eh oui, parce qu'il se trouve que c'est moi qui les ai animés.
2: C'est voilà. Ça qui est génial. Alors dans cette autobiographie, justement, souviens-toi, c'était un mercredi. Il y a bien sûr la vie de l'animateur hein, qui se raconte, mais il y a aussi la vie de l'homme, de Patrick Sabatier, qu'on connaît moins du coup.
3: Oui, non, j'ai voulu prétendre d'années passer ensemble, en se connaissant, sans se connaître, mais en étant le vendredi soir ensemble dans un endroit qui s'appelle la télévision. J'ai voulu montrer aujourd'hui, après 50 ans de liaison, dire bah voilà ce que moi je l'ai vécu, voilà mes enthousiasmes, voilà mes déceptions, voilà la difficulté qu'il y a eu de faire cette émission, voici les personnes que j'ai rencontrées que je n'imaginais pas à cet instant rencontrer dans ma vie. Et faire participer, là encore, le public, c'est presque un livre interactif. C'est faire participer le public à ce que j'ai vécu, les faire entrer dans ma maison télévision.
2: Et c'est aux éditions du Rocher, ne le ratez pas, c'est déjà dans les bacs. Et je peux vous dire que pour ces fêtes de fin d'année, vous avez moyen de faire plaisir à beaucoup de monde en offrant ce livre qui va rappeler beaucoup de souvenirs à tout le monde. Le préface, c'est signé Marc-Olivier Fogiel.
3: Marc-Olivier Fogiel, oui, qui a fait la préface, qui est venu me voir quand il avait 12-13 ans et qui m'a dit qu'il voulait faire ce métier. Il l'explique dans la préface. Lui, il l'a fait du côté informatif, moi je le fais plus du côté divertissant. Je crois que nous sommes liés l'un et l'autre, et par l'amitié que nous nous portons, et par la passion de la télévision.
2: Patrick, on va imaginer que les chaînes, les producteurs, tout le monde nous écoute, là, maintenant. Et si on devait dire à Patrick Sabatier en 2026, Patrick, tu as moyen, on te donne le moyen aujourd'hui, de refaire une seule de tes émissions, ça serait laquelle?
3: Alors je prendrais mon temps, comme je vous l'ai dit, et peut-être que j'essaierai de faire une émission nouvelle.
2: Peut-être qu'il y en a qui nous ont déjà entendus alors.
3: Non, c'est gentil à vous, mais j'ai eu quelques propositions de chaînes de télévision depuis plusieurs années. Pour l'instant, je me suis consacré à autre chose. Vous m'auriez dit, il y a 2 ans, tu vas tourner un téléfilm, je vous aurais pas cru. Donc, je prends les choses telles qu'elles se présentent, tout en faisant attention à préserver l'équilibre que j'ai entre mon travail, bien sûr, mais ma famille, mes enfants, mes petits-enfants. Je vis entre Paris et le sud de la France. Je voudrais que tout ça, qui est une stabilité, une maison bien établie, dans laquelle on est tous heureux, je ne veux pas le mettre en péril.
2: Merci beaucoup Patrick d'avoir été avec nous. Le livre Souviens-toi, c'est un mercredi aux éditions du Rocher, c'est déjà en vente pour découvrir toutes les coulisses de vos émissions cultes des années 80. Meurtra à Épinal, ça sera donc samedi soir à 21h10 sur France 3. On ne le rate pas bien évidemment et ça sera bien sûr aussi sur France.tv. Et puis courant novembre sur France 3, un prime time événement intitulé Les années Sabatier va très bientôt arriver. À très vite, merci beaucoup Patrick.
3: Merci et merci à tous de nous avoir écoutés tous les deux.
2: À très vite.
3: À très vite.
4: Bonjour, commandant.
5: Commissaire.
4: Alors, je vous présente Alice Fournier de la PJ de Nancy. C'est une ancienne d'Épinal, hein, donc elle connaît bien les lieux. 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
5: 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Ça n'arrivera plus.
6: Vous venez d'où ?
5: Guadeloupe, les douanes.
6: C'est sûr que ça va vous changer des fouilles de bateau en chemise à fleurs. Hein.
4: On est taquins dans les Vosges.
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2: Voilà, c'est fini pour aujourd'hui, pour la grande hebdo de Chute, on écoute la télé. Je rappelle que cette émission sera en podcast dès ce soir 20h sur notre site internet onécoutelatélé.com et que vous retrouverez également les liens via notre application pour Android Chute, on écoute la télé, nos réseaux sociaux Facebook et Instagram. Vous pianotez Chute, on écoute la télé. Les rendez-vous de Chute, on écoute la télé, la quotidienne sur Radio de la Save, c'est du lundi au samedi à 7h10 et 18h10. Et puis la grande hebdo, ben ça sera lundi prochain, la prochaine de 14 à 15h. Un rendez-vous évidemment à ne pas manquer. Je vous remercie de votre fidélité à tous et puis je vous retrouve donc lundi prochain pour les dos et je vous retrouve ce soir à 18h10 pour la deuxième quotidienne de la journée. À ce soir.
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1: L'association La Belote Cadourcienne vous informe de la reprise des concours de belote à Cadour le mercredi 14 octobre. Inscription dès 13h30. L'équipe vous attend nombreux et nombreuses et toujours dans la bonne ambiance pour le déroulement de ce concours de belote. L'association Jardin Nature Pibrac vous invite à une conférence ouverte à toutes et à tous gracieusement à propos des parasites capables de manipuler le vivant. C'est le jeudi 15 octobre 20h30 à la salle polyvalente de Pibrac, située 6 boulevard des Écoles. Elle sera animée par Nicolas Blanchard, chercheur à l'Institut de Toulouse pour les maladies infectieuses et inflammatoires et à l'INSERM. Plus d'informations disponibles sur le site internet jardinnaturepibrac.org. L'été continue au café associatif Le Petit Montaigu. Un bon moment en perspective le vendredi 16 octobre à 17h. L'équipe des bénévoles vous prépare un rougail saucisse maison et accueillera le duo Ish pour une soirée musicale. Boissons sur place. L'association Grenade Roller Skating organise le loto des patineurs le vendredi 16 octobre à 21h à l'espace en vol de Grenade-sur-Garonne. De nombreux lots à gagner, tarif unique, 2 euros le carton. L'établissement français du sang, l'EFS, vous informe de la prochaine collecte de dons de sang à l'Aiguevin dans un nouveau lieu à la salle du temps libre. La joyeuse équipe des bénévoles accueillera les donneurs le vendredi 16 octobre de 14h à 19h et également le samedi 17 octobre de 9h à 13h. On rappelle également que les dons de sang servent aussi à fabriquer des médicaments et des traitements pour soigner les personnes atteintes de cancer. Informations et inscriptions sur le site internet www.dondesang.efs.sante.fr ou bien au 0800 972 100.
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1: Bonjour, bonjour, soyez les bienvenus dans votre émission qui parle musique sur Radio de la Save. Moi c'est Tessa et je vous accompagne pendant une heure avec le meilleur des chansons d'hier et d'aujourd'hui. Au programme, j'ai prévu comme toujours vos rubriques préférées, éphémérides, coup de cœur, reprises ou encore histoire de chansons. On va écouter Sam Fender, Jean-Jacques Goldman, Solan ou encore George Harrison. Une chose est sûre, la musique est bonne sur Radio de la Save et on commence comme toujours avec notre nouveauté. Ça s'appelle C'est tout pour moi et c'est signé Adèle Castillon. Avec ce titre très autobiographique, elle annonce la sortie de son prochain album pour le 20 novembre. J'ai trop hâte de découvrir ça. Et en attendant, je vous laisse écouter ce nouveau single sur Radio de la Save. C'est donc Adèle Castillon, C'est tout moi.

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1: On commence notre éphéméride musicale du jour avec le 12 octobre 1942. Ce jour-là marque la naissance de Melvin Franklin. C'est le célèbre chanteur du groupe The Temptations. Melvin Franklin nous a quittés le 23 février 1995. Il aurait eu 84 ans aujourd'hui. On a une pensée pour lui. Aujourd'hui, 12 octobre marque également l'anniversaire d'une chanson, enfin plutôt d'une reprise. Il y a 39 ans, tout pile, George Harrison sortait sa reprise de Got My Mind Set on You. Ça met toujours dans un super état d'esprit, donc on écoute ça très vite ensemble dans votre émission Le Studio, c'est en préparation. Ça arrive juste après un bon Jean-Jacques Goldman, et oui, avec un petit jour de retard, on lui souhaite un très joyeux anniversaire. Le chanteur préféré des Français fêtait hier ses 75 ans. Voici Envole-moi sur Radio de la Save, monte le son.

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1: Allez, dans votre émission qui vous dit tout sur la musique d'hier et d'aujourd'hui, il est l'heure de l'original et la reprise. L'original aujourd'hui, c'est ça.

Lonely Day, c'est une chanson de System of a Down sortie en 2005. C'est l'un des plus grands classiques du rock des années 2000. Et ce qui est marquant dès le début, c'est qu'on n'a pas du tout l'énergie brutale habituelle du groupe. On est loin des morceaux bien énervés qu'ils aiment faire. Là, on est dans quelque chose de plus calme, plus doux et pas forcément très joyeux. C'est un morceau qui parle de solitude, de ce moment où on se sent seul même en étant très entouré. Et c'est vrai qu'il y a aussi quelque chose d'assez libérateur dans cette chanson, comme si le chanteur nous disait « Ouais, c'est difficile, mais ça fait partie de la vie et voilà, je te prends la main et ça va aller. » Donc voilà, c'est une très très jolie chanson, même pour ceux qui n'aiment pas forcément l'aspect métal du groupe System of a Down. C'est vraiment une balade qui est magnifique. Et très vite, je vous en fais découvrir une reprise par une artiste française que j'adore. Allez, petit spoiler, c'est Solane. Mais avant, je vous laisse passer un bon moment en compagnie de l'original. Voici System of a Down dans votre émission Le Studio, Lonely Day.

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1: Vous l'aurez compris, au programme aujourd'hui sur Radio de la Save, on revisite Lonely Day de System of a Down et je suis littéralement tombée amoureuse de cette reprise. On la doit à Solane. En fait, l'année dernière, elle a été l'invitée de la superbe émission de Wax qui s'appelle Fanzine sur YouTube. Si jamais vous ne connaissez pas et que vous aimez la musique, franchement, allez découvrir cette émission, c'est juste génial. Et donc, dans cet épisode, elle nous a offert sa relecture de Lonely Day. Elle est accompagnée de Wax à la guitare, Wax aussi qui est un génie de la musique. Je l'adore. Et cette reprise, elle m'a complètement envoûtée. La voix de Solane est sublime. Et franchement, sa manière d'interpréter les mots, je trouve que ça donne encore plus de sens à cette chanson qui parle de solitude, mais aussi d'espoir. Franchement, ça m'a bouleversée. Donc, il fallait absolument que je vous partage ça. C'est magnifique. Je pense qu'il n'y a pas d'autres mots. Et je vous laisse découvrir ça sans plus attendre sur Radio de la Save. Voici notre reprise du jour. C'est Solane avec Lonely Day.

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1: Aujourd'hui, dans mon coup de cœur, on retrouve un morceau qui se trouve dans le dernier album de l'un de mes chouchous. C'est l'artiste anglais Sam Fender. Et ça me fait plaisir parce que pendant longtemps, il a été très populaire en Angleterre, mais en France, ici, pas tant. Et là, il a eu un joli succès avec la chanson Rain Me In qu'il partage en duo avec Olivia Dean. Donc, je trouve que c'est assez cool pour lui qu'il ait de la visibilité ici en France. Et donc, sur son dernier album qui est sorti en 2025, c'est un album qui s'appelle People Watching, il y a une chanson qui s'appelle TV Diner. Et c'est un titre qui, je trouve, rassemble tous les points forts de Sam Fender. Sa plume, qui est incroyable, son sens de la mélodie, sa guitare, son intensité et sa voix. Sur ce titre, il me fait un petit peu pense à Jeff Buckley même, donc forcément c'est les frissons pour moi. Et ouais, il y a une grosse tension, que ce soit dans son interprétation ou dans la production. C'est un morceau qui est intense, qui est poignant, et côté texte, c'est une critique de l'industrie musicale. Je vous le disais tout à l'heure, il faut savoir que Sam Fender, il y a quelques années, c'était pour les Anglais et même pour la presse le nouveau prodige de la scène pop-rock. Il l'appelait même le nouveau Bruce Springsteen, et pour lui ça a été très compliqué à gérer mentalement. Il y avait beaucoup d'attentes, beaucoup de pression, et donc forcément beaucoup de critiques, parce que des déceptions par rapport à ce qu'il a pu faire. Et ouais, il a dû faire une énorme pause médiatique pour se recentrer un petit peu sur lui-même, et c'est avec cet album qu'il est revenu en 2025. Et la chanson TV Diner, donc, c'est une critique de l'industrie musicale mais aussi de la presse et des réseaux sociaux. Il y raconte ce que subit un jeune artiste qui gagne en célébrité. Il y a des phrases qui sont assez dures, si ça vous intéresse vous pouvez aller lire la traduction sur internet. Il y a même un moment qui me marque particulièrement dans la chanson où il parle de Amy Winehouse. Il dit « Comme Amy Winehouse, ce n'était qu'une enfant, ils l'aiment maintenant, mais ils l'ont saignée à mort à l'époque. » Donc voilà, c'est assez dur quand même. Et c'est une chanson que je trouve très très forte, que ce soit dans le texte ou dans la composition. Et moi j'adore quand Sam Fender fait ressortir toute son intensité, donc ça a été un énorme coup de cœur. Et j'espère que ça va vous plaire. Voici donc TV Diner par Sam Fender dans votre émission Le Studio.

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1: Derrière le son, il y a toujours une histoire. Et le son qui nous intéresse aujourd'hui est, selon moi, l'un des meilleurs morceaux jamais composés. Voici la folle histoire derrière Comfortably Numb.

On est sur le très célèbre album concept des Pink Floyd, The Wall, sorti en 79. Et ce qu'il faut savoir, c'est que Comfortably Numb, c'est une chanson qui a été travaillée à deux. Le texte a été écrit par Roger Waters, alors que la musique a été composée par David Gilmour. D'ailleurs, c'est la musique qui est venue en premier, puisque Gilmour l'avait composée à la base pour son album solo. Finalement, il a changé d'avis et l'a proposé au groupe. Le problème dans cette histoire, c'est que à l'époque, il y avait déjà pas mal de tensions entre Roger Waters et David Gilmour. Ils n'arrivaient absolument pas à se mettre d'accord sur la composition finale du morceau, ils n'avaient pas les mêmes idées, pas les mêmes envies, c'était compliqué. Du coup, ça a été un peu la guerre pendant pas mal de temps, et au final, personne n'a gagné, et c'est pour ça qu'on a une chanson à plusieurs facettes.

On a l'intro très sombre que voulait Roger Waters et les solos de guitare très rock limit grunge de David Gilmour. Comfortably Numb, c'est donc l'histoire de deux génies de la musique qui n'arrivaient pas à être d'accord et qui, étonnamment, dans leur désaccord, nous ont offert un chef-d'œuvre.

D'ailleurs, ce qui est assez cool, c'est que si vous voulez choisir votre camp, bah c'est possible. Si vous préférez les idées de Gilmour, plus rock, plus intense, plus puissante, vous pouvez écouter ses versions live pendant lesquelles il fait durer le solo de guitare de la fin 4 voire même 5 minutes. Un vrai régal.

Et si vous êtes plus Team Roger Waters et que vous aimez tout ce qui est sombre et prenant, eh bien sachez qu'il a réenregistré la chanson il n'y a pas si longtemps, c'était en 2022. Il a eu cette idée-là pendant le confinement, et là on a quelque chose d'assez différent, de très sombre, et son solo de guitare, évidemment.

Bon, après, pas besoin de choisir son parti. La version originale est très bien comme elle est, même si j'avoue avoir un gros faible pour les solos de guitare. Désolé, Roger. Bref, parlons maintenant des paroles. Comme je le disais tout à l'heure, on les doit à Roger Waters, qui s'est inspiré ici d'une histoire vraie. Un jour, il se sentait pas bien du tout, il était malade et il pouvait pas monter sur scène. Du coup, le groupe a appelé un médecin. Ce médecin lui a donné des tranquillisants pour qu'il puisse jouer le concert. Le problème, c'est qu'à cause de ces tranquillisants, il était un petit peu à l'ouest. Il planait quoi. D'où le « comfortable numb » qu'on pourrait traduire par « confortablement engourdi ». Ça fait référence à ce moment où on a l'impression de marcher sur du coton. Bon, au final, il souffrait quand même d'une hépatite.

Voilà donc pour la folle histoire derrière Comfortably Numb, un travail d'équipe malgré tout, et surtout un parfait mélange entre émotion et puissance, un chef-d'œuvre de la musique, tout simplement. Vive le rock et à la semaine prochaine.

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1: Allez, votre émission qui vous dit tout sur la musique d'hier et d'aujourd'hui, c'est déjà fini. Mais on se retrouve demain, même heure, avec toujours au programme vos rubriques musicales préférées. D'ici là, prenez soin de vous et surtout n'oubliez pas, la musique guérit tous les maux.

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2: Bonjour à toutes et à tous, soyez les bienvenus à l'écoute d'RFI. En direct de Paris, il est 18h.
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2: Ravi de vous retrouver. Nous sommes le lundi 12 octobre. Voici les titres de cette édition. L'OTAN bombe le torse. L'Alliance Atlantique met en avant sa puissance militaire en cas d'attaque. Explication à suivre de Franck Alexandre. La colère gronde en Inde. Manifestations et répression dans de nombreuses villes du pays. Des milliers d'Indiens demandent la démission. Ils demandent le départ du président de la commission électorale. Analyse à suivre. En France, la stupeur dans un collège à Aubagne, ville du sud du pays, où un collégien a tiré au fusil sur le responsable de l'établissement. Et puis enfin, nous irons dans ce journal en Chine, où à plus de 600 mètres sous terre, des arbres poussent, appelés puits célestes. Nous serons en Chine à la fin du journal. Face à la Russie, l'OTAN affiche sa fermeté. L'OTAN promet de ne pas se laisser faire en cas d'attaque. Cette alliance militaire de pays occidentaux a lancé aujourd'hui un avertissement destiné principalement au président russe Vladimir Poutine. Franck Alexandre, un avertissement par la voix de son chef militaire, le chef militaire de l'OTAN en Europe.
6: Et c'est un discours particulièrement martial qu'a livré le général Greenwich. « Si quelqu'un est assez insensé pour nous attaquer, a-t-il dit, nous nous battrons. » Et en la matière, le commandant suprême de l'Alliance ne fait pas dans la demi-mesure.
7: We will break the warfighting system engaged against us.
8: Nous briserons leur système de combat. Cela visera non seulement les forces d'attaque, mais aussi tout ce qui soutient et permet leurs opérations. Nous combinerons nos armes de précision et les munitions de masse. Nous exercerons une pression constante et implacable, sur terre, dans les airs, dans l'espace et dans le cyberespace. Nous détruirons l'ennemi et nous vaincrons. Les formations adverses seront privées de ravitaillement, les combattants ennemis perdront le contrôle de leurs troupes et les capacités de combat, ainsi que les moyens de soutien de l'ennemi seront réduits à néant.
6: Interrogé sur les attaques hybrides en Europe, Alexis Greenwich a indiqué qu'il était crucial que les membres de l'Alliance disent à la Russie où se situent les lignes rouges. Aucun conflit n'est imminent, a-t-il ajouté en prenant soin de préciser que l'OTAN était néanmoins prête à combattre dès ce soir.
2: Alors pendant que l'OTAN montre ses muscles, l'Union européenne fait pression sur la Russie. De nouvelles sanctions ont été décidées contre près de 1600 personnes ou organisations, toutes liées à la guerre menée par la Russie contre l'Ukraine. Décision prise aujourd'hui par les chefs de la diplomatie des 27 pays de l'Union européenne réunis à Luxembourg. Le ministre français des Affaires étrangères, Jean-Noël Barrot, était présent.
9: Les sanctions que nous prenons aujourd'hui, 1600 désignations, c'est tout simplement le plus gros volet de sanctions que nous ayons jamais prises depuis le début de la guerre. Est-ce que les sanctions fonctionnent ? Oui, elles ont privé la Russie de Vladimir Poutine de l'équivalent de 500 milliards d'euros de ressources qui auraient été sinon engouffrées dans cette guerre coloniale. 500 milliards, c'est l'équivalent de plus de trois années d'efforts de guerre. Donc nous avons privé Vladimir Poutine, grâce à ces sanctions européennes, des ressources dont il aurait eu besoin ou dont il aurait besoin pour mener sa guerre pendant 3 ans.
2: Et puis sur un tout autre sujet, Jean-Noël Barrot a aussi regretté aujourd'hui le report des élections en Palestine, le plus mauvais service rendu au peuple palestinien, selon les mots du ministre français des Affaires étrangères. Par ailleurs, dans la région, cette explosion dans le nord d'Israël, un lycéen a été tué aujourd'hui dans une explosion qui a aussi fait une vingtaine de blessés. Cela s'est passé lors d'une sortie scolaire dans le nord d'Israël, près de la frontière avec le Liban. Selon la police locale, un groupe d'élèves et d'enseignants d'un lycée religieux qui participait à une randonnée ont été pris dans la déflagration d'une munition qui se trouvait sur leur parcours.
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2: La colère en Inde, le mouvement de contestation s'intensifie depuis plusieurs jours. Des milliers de manifestants ont défilé ce lundi dans les rues de la capitale New Delhi, une capitale toujours sous très haute surveillance policière, des manifestations pour demander la démission du président de la commission électorale. Depuis des semaines, l'opposition, mais aussi le mouvement mené par les étudiants, mouvement appelé des cafards, ils se sont mobilisés contre une révision des listes électorales. Ils estiment que cette révision pourrait profiter au Premier ministre Narendra Modi. Ce week-end, les forces de l'ordre ont procédé à des milliers d'interpellations, plus de 20 000 selon la presse locale à travers tout le pays. Alors est-ce que le mouvement des cafards est en passe de se généraliser? Selon Christophe Jaffrelot, il est directeur de recherche au CNRS, le mouvement a déjà dépassé le cadre d'une simple colère étudiante.
4: On a rarement vu Narendra Modi autant sur la défensive. Il est confronté à une mobilisation qui touche les grandes villes de l'Inde. Et Dieu sait s'il y a des grandes villes en Inde. Delhi, bien sûr, mais Bombay aussi, Calcutta, partout. Partout, il y a eu des manifestations ce week-end qui ont été réprimées d'une façon sauvage, au point qu'on s'étonne du silence des chancelleries européennes et occidentales en général, car on a vraiment affaire là à des atteintes aux droits de l'homme élémentaires, que l'état de droit n'ait jamais été parfait en Inde, on en a tous conscience, que l'acte de vote ne soit plus respecté. Ça veut dire qu'on touche à quelque chose de quasiment sacré. Si ça n'est plus possible, alors on bascule dans un système totalement différent et c'est contre ça que se mobilise toute cette jeunesse.
2: Des propos recueillis par Yelena Tomic. 18h07 à Paris, dans l'actualité française. Un adolescent de 14 ans a ouvert le feu ce matin au fusil de chasse dans son collège d'Aubagne, près de Marseille. Il blesse le principal de l'établissement et une enseignante avant d'être désarmé. Une fusillade qui ne semble pas du tout liée au mouvement qui secoue en ce moment les lycées français. Ce soir, Emmanuel Macron salue le sang-froid et la réaction exemplaire de l'équipe éducative de ce collège qui a permis d'éviter le pire. On apprend aussi que le ministre de l'Intérieur et le ministre de l'Éducation se rendent à Aubagne. L'actualité nous emmène à présent en Chine, où des forêts poussent au fond des trous, de trous géants à plus de 600 mètres, à plusieurs centaines de mètres. Sous nos pieds, donc, des arbres et des plantes rares trouvent refuge entre les falaises. Ces grooves et ces gouffres sont appelés des puits célestes, des mondes difficiles d'accès que les scientifiques explorent encore. Cléa Broderst, correspondante d'RFI à Pékin. Cléa, dans le sud de la Chine, certains gouffres cachent donc de véritables refuges.
5: À Xiaojiai, le vide descend jusqu'à plus de 660 mètres, presque deux fois la hauteur de la tour Eiffel. Ces puits célestes se forment quand l'eau creuse la roche et que le plafond d'une grotte s'effondre. Le gouffre s'ouvre alors sur le ciel. Au fond, il fait plus frais, plus humide. Les plantes reçoivent moins de lumière. Pourtant, la forêt prospère. Dans le Guangxi, des chercheurs ont recensé 72 espèces de plantes protégées dans les zones de ces gouffres. Ces lieux pourraient aussi abriter des espèces encore inconnues. En mai 2022, une équipe a exploré un nouveau gouffre de 192 mètres de profondeur. Au fond, des arbres hauts de près de 40 mètres. Mais ces forêts attirent aussi les visiteurs. Routes, travaux, aménagements, le tourisme peut les abîmer. Des plantes menacées ont déjà ainsi été détruites. Le défi est donc simple, explorer ces mondes cachés sans détruire ce qui les rend si précieux. Cléa Broderst, Pékin, RFI.
2: C'est le dernier des prix Nobel de la saison qui a été remis aujourd'hui. Le prix Nobel d'économie récompense un duo d'Américains, Michael Woodford et Robert Hall. Tous les deux ont été récompensés pour leurs travaux qui cherchent à stabiliser les fluctuations économiques. Stimuler ou ralentir l'économie au bon moment peut avoir des avantages, disent les deux économistes. L'heure de retrouver retrouver Hugo Moissonnier, bonsoir.
10: Bonsoir Adrien, bonsoir à toutes et à tous.
2: Pour nous parler du programme de Radio Foot International.
10: Et ben on va parler de nos prix Nobel footballistiques. Yann Diomandé, l'Ivoirien, qui débloque son compteur avec le Real Madrid. On va également parler de la Ligue 1, du PSG, de Marseille, hein, qui rassure un petit peu ses supporters. On ira également en Angleterre. City a écrasé Liverpool.
2: Merci Hugo, à tout de suite. RFI Paris, 18h10.
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15: Bonsoir à tous, je suis ravi de vous retrouver sur Radio de la Save pour un nouveau numéro de Chut, on écoute la télé, la quotidienne. La quotidienne que vous retrouvez bien sûr du lundi au samedi à 7h10 et 18h10 sur Radio de la Save. Et aujourd'hui lundi, eh bien on va décortiquer ensemble votre soirée télé de ce lundi soir, l'infomédia bien sûr, et puis on va parler de l'actualité des tournages en France. C'est parti.
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15: Et on démarre tout de suite avec le programme de télé de votre soirée de ce lundi 12 octobre avec sur France 2 ce soir votre mini-série Un soupçon avec Odile Wilmain et Joyce Biebring. Sur France 3, James Bond contre Dr No avec Sean Connery. Et puis sur Canal+, on continue avec la saison 2 d'Apollo Has Fallen, votre série. Sur France 4, Route 66, une légende américaine de Sophie Perard. Et sur France 5, ce soir, le monde de Jamy présenté par Jamy Gourmaud consacré au réchauffement climatique. Sur M6, L'amour est dans le pré, c'est la suite des séjours à la ferme pour nos prétendants et nos agriculteurs. Et puis sur Arte, Maigret, voix rouge avec Jean Gabin. Sur LCP ce soir, Adolfo Kaminski, le faussaire libre. Sur W9, Gran Turismo, le film. Et puis sur Gulli ce soir, le film Les Randonneurs de Philippe Harel. Sur TMC, Expandable 4. Sur TFX, Appel d'urgence présenté par Hélène Manarino. Et puis ce soir sur TF1, série film, une affaire de détail. Sur Sister, c'est Kaamelott. Sur RMC Découverte Vintage Mécanique. Et puis ce soir sur T18, le documentaire Mélania Trump, La Voix du Silence. Et puis notre coup de cœur de ce lundi soir, il va à TF1 avec le grand retour de Cat Size avec Camille Lou, Constance Labbé, Claire Romain. Tam voit son couple avec Quentin mis à mal, tandis que le père refait surface, un espoir pour nos trois sœurs.
16: Tant que leur réseau existe, on sera jamais en sécurité.
17: Qu'elle soit encore dans les parages pendant un cambriolage de ce calibre, c'est un concours de circonstances.
18: Tu lui as déjà demandé droit dans les yeux. C'était elle, Cat Size. Sur ce coup-là, je vous propose qu'on y aille en mode infiltré. Je le sens bien, ce petit vol. C'est bon, vous pouvez y aller.
19: Permettez que je vous l'emprunte.
20: Putain, c'est bon.
17: Vous êtes qui ?
19: Je m'appelle le Marquis.
20: Stop ! Police !
18: Tu lui as déjà demandé droit dans les yeux si c'était elle, Cat Size.
21: Les Cat Size sont de retour, plus déterminés que jamais. La saison 2 arrive bientôt sur TF1. L'infomédia du jour.
15: Et dans l'infomédia de ce lundi, le mardi 27 octobre à 21h10 sur France 3, la fiction inédite, la comédie policière Les Farouches avec Barbara Schulz et François Vicentelli sera diffusée en 90 minutes, écrit par Louise Collaret et Léonore Varonne et réalisée par Christelle Rénal. L'histoire à la SRPJ de Lyon du taciturne capitaine Victor Farouat et l'explosive commandante Myriam Kérouche, incapable de s'entendre, qui forme néanmoins un duo d'enquêteurs redoutablement efficace jusqu'au jour où ils découvrent que leurs enfants respectifs, Sophie, jeune avocate, et Elia, substitut du procureur, sont en couple. Et là, rien ne va plus. D'abord, stupéfait, Victor et Myriam se promettent de garder leur vie personnelle et professionnelle bien compartimentée. Mais le fragile équilibre sur lequel repose leur duo va voler en éclats. On y retrouve aux côtés de Barbara et de François, Louis Bouquet ou encore Marie Parisot, Yannick Samo, ainsi que Tatiana Gousseff.
0: Ça tourne. Voici tout de suite l'actualité des tournages de la semaine.
15: Et dans l'actualité des tournages, en tournage jusqu'à début décembre au Canada et en Italie, le film Falcon de Marco Bellocchio, financé par Arte France Cinéma notamment, est donc en tournage avec notamment Louis Garrel. Et puis la nouvelle saison de Léo Mattei est également en tournage avec de nombreux guests. Un format de 6 fois 52 minutes pour cette nouvelle saison. Et les épisodes titrés Le Refuge des Fidèles, Petit Frère ou L'Enfant de Personne va voir de nombreux guests pour cette saison. Pour la première soirée, Sarah Mortensen, Louise Monod et Kevin Lévy seront de la partie. Pour la soirée 2, Naïma Rodrigue, Kamel Belghazi et Blandine Bellavoir. Et pour la soirée 3, Laetitia Millot et Frédéric Bell seront guests également dans les épisodes. Léo Mattei et sa brigade de protection des mineurs sont donc de retour à Marseille pour une nouvelle saison riche en émotions, abordant des sujets au cœur de l'actualité sur 3 enquêtes, 3 adultes qui se servent d'un enfant pour réparer leurs propres blessures sans réaliser les conséquences de leur acte. Et puis le tournage d'un opus de la collection Crime pour France 3, donc c'est dans la région lyonnaise que ça se passe et c'est Crime à la Croix-Rousse ce coup-ci, où le cadavre d'un étudiant des Beaux-Arts est découvert sur les pentes de la Croix-Rousse à Lyon. L'enquête est confiée au capitaine Patrick Mayol, récemment arrivé en ville, et au jeune lieutenant Mehdi Saïdi. Près du cadavre, un graffiti attire immédiatement l'attention des policiers, les oriente plutôt vers le milieu du street art. C'est Eric Caravaca et Laïs Salamé qui vont jouer les rôles-titres, mais on y retrouve trouvera également au casting Ophélie Lehmann et Alice Dobelcourt, et le tout sous la houlette de Romain de Boringer, une production 17 juin fiction Gabriel Gérin. Et puis enfin, Victor Meutlet et Constance Gay viennent de débuter le tournage de Anas pour France 2, réalisé par Jérémy Minuit, écrit par Frédéric Forte et Lionel Pasquier. L'Anas est donc en tournage en Bretagne, à Saint-Brieuc, chez les Le Gall. Être marin pêcheur, c'est de père en fils, mais dernièrement, surtout de père en fille. Car si Enora et Gwen, les deux sœurs, ont choisi l'héritage familial, Jules, le seul fils, y a dérogé pour rejoindre la police. Un choix vécu comme une trahison par Yann, le patriarche. Mais la situation financière de l'entreprise familiale est catastrophique. Enora ne sait pas comment ils vont pouvoir continuer à payer le carburant de leurs deux bateaux et surtout rembourser les dettes qui s'accumulent. Pour ne rien arranger, l'arrivée d'un chalutier usine dans le port menace le tissu économique et écologique de toute la région et compromet l'avenir des Le Gall. Aux côtés de Victor et Constance, Lucie Brochéré ou encore Thierry Neuvik, Benjamin Baffy et Alexis Lauré sont également au casting.
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15: Et on va terminer comme chaque jour par les anniversaires de stars. On va souhaiter un joyeux anniversaire à l'actrice Manon Azem qui fête aujourd'hui ses 36 ans. Joyeux anniversaire à notre amie Flore Bonaventura, l'actrice fête aujourd'hui ses 38 ans. On va souhaiter un joyeux anniversaire à Clémentine Célarier qui fête aujourd'hui ses 69 ans. Et puis joyeux anniversaire également à Patrick Bosseau qui fête ses 64 ans. Et à Franck Ferrand, le spécialiste de l'histoire, qui fête aujourd'hui ses 59 ans.
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15: Allez, je vous rappelle que si vous voulez réécouter la grande hebdo de Chute on écoute la télé qui était diffusée cet après-midi entre 14 et 15 heures sur Radio de la Save, elle sera en ligne sur notre site internet onécoutelatélé.com dès ce soir 20h. Un rendez-vous à ne pas manquer, bien évidemment, si vous l'avez raté cet après-midi. Je rappelle également que sur Radio de la Save, la quotidienne, c'est tous les jours du lundi au samedi à 7h10 et 18h10 et que vous pouvez nous accompagner évidemment sur nos réseaux sociaux Facebook et Instagram. Chute, on écoute la télé, mais vous avez également bien sûr notre application pour Android, Chute, on écoute la télé, qui vous permettra d'écouter directement nos émissions sur votre smartphone. Alors sur ce, il ne me reste plus qu'à vous souhaiter en tout cas une très belle soirée à l'écoute de nos programmes sur Radio de la Save et je vous dis à demain matin 7h10 pour la prochaine quotidienne et démarrer la journée de bonheur et de bonne humeur ensemble. À demain.
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0: Bonjour, je suis Céleste.
1: Et moi, c'est Mélina.
0: Nous allons vous présenter la série de manga Les Carnets de l'Apothicaire.
1: Écrit par Natsuyaga et illustré par Neko Courage.
0: Plongeons-nous dans l'histoire de Mao Mao, une jeune fille de 17 ans qui travaille au palais Vert de Gris dans le quartier des Plaisirs.
1: Elle est élevée par son père adoptif, un grand apothicaire. Mais sa vie change lorsqu'elle se fait kidnapper et vendre à la cour impériale.
0: Elle travaille comme servante pour les concubines, mais sa curiosité, sa connaissance pour le poison et les plantes médicinales se font vite remarquer par l'intendant Jinchi.
1: Elle se retrouve comme goûteuse auprès d'une grande concubine, Dame Gyokuyo. Mais le palais est bien plus sombre qu'il n'y paraît et regorge de secrets. Mao Mao arrivera-t-elle à retenir sa curiosité ?
0: Mon personnage préféré est Mao Mao, car j'aime son caractère, sa connaissance en plantes médicinales et je trouve drôle sa passion pour le poison.
1: J'aime Mao Mao, mais j'aime aussi les personnages de Gyokuyo et de Jinchi, qui sont tous deux très drôles.
0: Le manga est aussi cohérent avec la période de la Chine impériale, mais parle de sujets un peu sensuels, à conseiller autour des 12 ans.
1: Entre drame et enquête, ce manga ne manque pas de suspense.
0: C'était Céleste
1: et Mélina
0: sur Radio...

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1: L'association La Belote Cadourcienne vous informe de la reprise des concours de belote à Cadour le mercredi 14 octobre. Inscription dès 13h30. L'équipe vous attend nombreux et nombreuses et toujours dans la bonne ambiance pour le déroulement de ce concours de belote. L'association Jardin Nature Pibrac vous invite à une conférence ouverte à toutes et à tous gracieusement à propos des parasites capables de manipuler le vivant. C'est le jeudi 15 octobre 20h30 à la salle polyvalente de Pibrac, située 6 boulevard des Écoles. Elle sera animée par Nicolas Blanchard, chercheur à l'Institut de Toulouse pour les maladies infectieuses et inflammatoires et à l'INSERM. Plus d'informations disponibles sur le site internet jardinnaturepibrac.org. L'été continue au café associatif Le Petit Montaigu. Un bon moment en perspective le vendredi 16 octobre à 17h. L'équipe des bénévoles vous prépare un rougaille saucisse maison et accueillera le duo Ish pour une soirée musicale. Boisson sur place. L'association Grenade Roller Skating organise le loto des patineurs le vendredi 16 octobre à 21h à l'espace en vol de Grenade-sur-Garonne. De nombreux lots à gagner, tarif unique 2€ le carton. L'établissement français du sang, l'EFS, vous informe de la prochaine collecte de dons de sang à l'Aiguevin dans un nouveau lieu à la salle du temps libre. La joyeuse équipe des bénévoles accueillera les donneurs le vendredi 16 octobre de 14h à 19h et également le samedi 17 octobre de 9h à 13h. On rappelle également que les dons de sang servent aussi à fabriquer des médicaments et des traitements pour soigner les personnes atteintes de cancer. Informations et inscriptions sur le site internet www.dondesang.efs.sante.fr ou bien au 0800 972 100.
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0: Bonjour à toutes et à tous et bienvenue en ce monde complexe et mouvementé et malgré tout merveilleux. Pourquoi ? Parce qu'il existe encore les lignes uniques et les matériaux nobles de véhicules anciens pour nous enchanter et également notre invité du jour qui vient nous parler de l'actualité de l'association Les Vieux Guidons de la Bastide. Bonjour Éric Montercy.
1: Bonjour Nathalie.
0: Je suis ravie de vous accueillir au micro de Radio de la Save.
1: Je suis enchanté que vous m'ayez invité aussi.
0: Alors, vous êtes le président de l'association Les Vieux Guidons de la Bastide, qui rassemble les passionnés de mécaniques anciennes, telles que les voitures, motos, mobilettes, tracteurs aussi d'époque. Et vous préparez actuellement la 13e édition de l'exposition et bourse de véhicules anciens qui va se tenir le dimanche 18 octobre sous la halle de Grenade-sur-Garonne. Alors avant d'échanger sur cette manifestation phare, pourriez-vous nous dire quelques mots sur l'association, peut-être comment est-elle née et aussi son organisation et ses motivations?
1: Alors c'est une association qui est née en 2007 sous l'impulsion de monsieur André Cébriand, qui est un notable de Grenade et qui avait envie d'animer son village. Notamment parce que bon, il habite depuis toujours à Grenade et il était lui-même vendeur de pièces de mobilettes. Hein. Et donc un jour, avec des amis, ils ont décidé de créer un petit rassemblement de voitures, mobilettes et motos anciennes. Mm-hmm. Et puis petit à petit, ça a grossi. Il a fait 11 éditions de ce rassemblement et avec des fois il y avait des thèmes. Oui. Avec des types de véhicules qui venaient, soit militaires, soit des Ferrari, enfin, soit il a fait un petit peu de tout. Et quand est arrivé le Covid, il a arrêté. Il a approché de la retraite et il avait d'autres choses à faire. Donc, moi je le connais bien, ça faisait 3-4 ans qu'il me demandait de m'occuper de ça, de reprendre un peu le flambeau. Et donc depuis l'an dernier, avec deux amis, là, nous avons repris la manifestation, et parce que le maire aussi nous le demandait.
0: Oui.
1: Que ça se trouve le lendemain d'une fête commerciale qui s'appelle à la Saint-Luc, à Grenade. Donc ça fait une animation sur tout le week-end, et toutes les rues de Grenade sont barrées, et donc ce qui fait qu'on peut accéder à pied à tout le centre de Grenade. Voilà. Donc voilà, c'est un peu parti de là. Je suis moi-même collectionneur et amateur, donc ce qui fait que j'ai réussi à faire venir quelques amis à moi et à essayer de faire perdurer cet événement qui est sympathique et dans un bel écrin sur cette halle du 13e.
0: Alors justement, après donc une édition 2025 qui avait réuni près de 200 exposants et plus de 400 véhicules, donc on a dit automobilette, voiture bien sûr, vous préparez donc cette 13e édition. Quel sera le programme de cette journée et qu'est-ce qu'on va pouvoir y découvrir?
1: Le programme, on ne change pas trop les recettes. On a un manège ancien qui vient pour amuser un peu les enfants. Il va se trouver au centre de la halle. Après, oui, évidemment, ce sont des collectionneurs, beaucoup sont du coin. J'ai une préférence pour les voitures françaises, donc on va essayer de faire venir un maximum de voitures françaises de l'avant-guerre jusqu'aux années 85 maximum.
0: D'accord.
1: Voilà. Après, il y a des motos de tous les types. Pareil, toujours, on se limite jusqu'en 85 et après, il y a du cyclomoteur, d'un peu toutes les marques et d'ailleurs, certains participants vont partir se promener en groupe, histoire de faire des retrouvailles et de profiter un petit peu des routes du coin.
0: Ça sera donc une sortie organisée avec tous les propriétaires des véhicules qui se sont inscrits pour participer.
1: Voilà, c'est eux-mêmes qui se débrouillent pour... On a fait un parcours et donc ils se réunissent et ils disent, ben mais voilà, on va partir et ils font des groupes de 20 ou 30 maximum. Et puis, partiront se promener comme ça. Voilà.
0: Très bien. J'ai vu qu'il y avait aussi une bourse d'échange pour des pièces détachées.
1: Oui, c'était la tradition. Alors, c'est vrai qu'il y a un peu moins de personnes que d'habitude. Mais bon, voilà, il y aura quelques pièces à vendre. C'est plutôt axé mobilette et décoration, on va dire, décoration de garage. Il y a quelques exposants à ce niveau-là. Mais le plus gros reste l'exposition De véhicules.
0: De véhicules.
1: Oui, il y en a pas mal.
0: Côté animation, qu'est-ce que vous proposez pour cette journée? En plus donc du manège pour les enfants, j'ai entendu peut-être parler d'une tombola aussi.
1: Oui, il y a une tombola, il y a une tombola où il y aura un Sodex à gagner. Et on fait un petit parcours de un gymkhana, on va dire un petit parcours de lenteur à mobilette de manière à faire un petit peu de l'agilité, quoi. Voilà.
0: Oui.
1: C'est un peu comme quand on passe un permis moto, si vous voulez, on doit passer entre des cônes.
0: Oui, d'accord.
1: Et là, la difficulté, c'est de faire le plus lentement possible sans poser le pied à terre.
0: Et là, ça sera ouvert à tout le public?
1: Ben, tout le public qui est déjà motorisé, ou on verra de s'organiser pour apprêter un cyclomoteur.
0: Oui.
1: Ou voilà, toute personne qui se sent de le faire. Enfin, il y aura des petits concours.
0: Ouais. Bon, j'imagine aussi qu'il y aura buvette et restauration sur place.
1: Oui, nous.
0: De quoi se restaurer?
1: Oui, de quoi se restaurer, bon, de manière assez simple hein, et classique. Et de plus, là, cette année, il y aura, je crois, 3 restaurants autour de là qui seront ouverts, de manière à fournir le plus de choix possible, parce que l'année dernière, il n'y avait qu'un seul qui était ouvert. Et là,
0: et ça
1: cette
0: a manqué.
1: Année, on a décidé, ça manque un petit peu, oui. Et oui, à un moment donné, on s'est retrouvés... avec beaucoup d'attentes à notre restaurant, donc
0: oui, un peu victime de votre succès. Oui.
1: Oui, un petit peu, c'est vrai, on ne s'attendait pas. En plus, on avait eu un problème technique l'an dernier, donc avec la friteuse, donc c'était très compliqué.
0: D'accord. Ouais. Est-ce qu'il est encore possible de réserver un emplacement pour la bourse, par exemple, d'échange, ou est-ce qu'on peut encore s'inscrire pour exposer son véhicule ancien?
1: Oui, tout à fait, tout à fait. C'est tout à fait possible. Il suffit d'aller sur la page Facebook des Vieux Guidons de la Bastide.
0: Oui.
1: Voilà, qui sur laquelle donc il y a les liens qui vous permettront d'accéder à notre page sur
0: Eloasso.
1: Oui. Voilà. Et qui il y a tous les liens qui permettent de s'inscrire. Il y a les tarifs et aussi, et puis on peut payer en ligne aussi et réserver un repas si on veut. Voilà, il y a 5 ou 6 liens qui permettent d'accéder directement à la partie demandée, quoi. Voilà, et c'est tout à fait possible. Ou par téléphone à mon numéro qui est noté sur le flyer.
0: Alors, j'imagine que vous n'êtes pas seul dans cette aventure. Quels sont vos partenaires sur ce rassemblement?
1: Oui, bon, les personnes qui m'ont aidé déjà, la mairie de Grenade.
0: Voilà.
1: Évidemment. Et puis mon secrétaire Nicolas Lochat qui s'occupait de toute la partie administrative et la création internet et tout le reste. Mon trésorier Philippe Allègre qui est du coin aussi et voilà. Et puis après tous les bénévoles.
0: Tous les bénévoles, voilà, tout à fait.
1: Voilà, j'ai repris des anciens bénévoles qui voulaient revenir, des anciens de l'équipe à M. Sébrien à l'époque. Donc ils ont une connaissance du terrain et de ces journées. Il y a toute une équipe, une famille même entièrement, et 3 frères qui viennent nous aider donc à placer tous les véhicules parce qu'il y a une petite logistique. Et puis après, il y a des thèmes un petit peu sur les Françaises, les Allemandes ou les autres, quoi. Voilà.
0: Alors justement, on parlait des bénévoles. Est-ce que vous avez des besoins à ce niveau-là, au niveau de votre association? Comment est-ce qu'on peut s'investir ou soutenir l'association?
1: Oui, justement, dans le Eloasso, là, enfin, sur la page Facebook, déjà, on en parle, parce que c'est vrai que trouver des bénévoles, aujourd'hui, c'est pas toujours facile.
0: Oui.
1: Et oui, on a des besoins de bras et de cerveau aussi pour nous aider un petit peu à organiser ces journées, à les parfaire, à faire que les choses se passent mieux. Et on a des besoins aussi de relations, de gens. Si vous connaissez quelqu'un qui a une voiture ancienne qui tourne, qui est dans le garage, ça peut nous intéresser aussi. Voilà.
0: Donc on peut vous contacter toujours pareil via la page Facebook, donc les Vieux Guidons de la Bastide. Là, on a toutes les coordonnées pour entrer en contact et éventuellement donc vous aider et participer. Quel est le challenge principal pour organiser un événement comme celui-là? On parle effectivement d'organisation. On imagine qu'il faut agir un petit peu sur différents plans. Mais quel est le challenge principal que vous rencontrez?
1: Le challenge principal, ça va être quand même d'arriver à réunir les gens, à les motiver à venir plusieurs fois dans l'année pour qu'on se réunisse, pour qu'on parle un peu de choses et d'autres.
0: Oui, parce qu'en fait, là, on parle de cet événement, mais tout au long de l'année, vous organisez d'autres ateliers.
1: Non, nous n'organisons rien d'autre pour le moment. On aimerait bien, mais on a vraiment un souci de personnel aujourd'hui. Bah, déjà, pour nous, c'est pas facile, parce que, bien sûr, on travaille à côté, donc ça nous prend du temps aussi. Et puis, c'est vrai que les gens ne sont pas forcément portés vers les associations aujourd'hui. Enfin, il y a beaucoup moins. Dans le sport, c'est plus facile, mais. Dans le loisir comme ça, c'est un peu plus difficile. Et le challenge, c'est d'arriver à garder une équipe, quoi.
0: Ouais.
1: Nous, évidemment, on prend du plaisir à le faire et à rencontrer les propriétaires de véhicules anciens, mais derrière, il faut un petit peu de logistique.
0: Oui, c'est ça. Il faut que tout se mette en place et que tout le monde soit disponible au bon moment, avec la même motivation aussi.
1: Aussi, oui. Et chose qui n'est pas facile.
0: C'est pas toujours évident, effectivement.
1: C'est pas toujours évident à garder ce genre de motivation.
0: Oui. Alors, Eric, quel est votre plus beau souvenir, celui qui vous a marqué, le plus marqué lors de ces rencontres?
1: Ah, vous savez, moi, je suis un peu comme un gamin. Moi, ce qui me plaît toujours, c'est de rencontrer une personne, bien souvent, c'est les personnes âgées qui me racontent un petit peu l'histoire des voitures et qui me disent « Ah, ben, tu veux venir voir ma collection chez moi ?» Et voilà, et là, chaque fois, je suis comme un gamin devant un parc de jouets. Enfin, ça m'est encore arrivé il n'y a pas très longtemps. Il y a encore des gens qui ont une collection fabuleuse. Je crois que c'est ma plus grosse motivation de retrouver ça. Oui. Tout ce que j'ai pu voir dans les livres, de pouvoir le voir en vrai.
0: Oui.
1: Voilà.
0: Donc,
1: voilà.
0: La découverte, toujours et encore, de nouveaux spécimens, quoi.
1: Oui, de nouveaux spécimens. Et puis voilà, le rapport humain qu'il y a aussi autour de
0: la communication,
1: de
0: l'échange, oui, tout à fait.
1: Oui, la communication, l'échange, et puis le
0: partage.
1: Savoir un petit peu ce que les gens font au niveau mécanique, pourquoi, comment, enfin, ce partage, parce que voilà, il y a un vrai partage autour du véhicule ancien, quoi. Donc, c'est toujours intéressant.
0: Oui, on continue toujours à apprendre aussi.
1: Alors, on continue à apprendre.
0: Alors Eric, on arrive à la fin de l'émission. Si vous aviez une baguette magique, comment est-ce que vous l'utiliseriez pour l'association et pour l'événement éventuellement qui se prépare aussi? Un petit coup de pouce comme ça, si vous pouviez actionner un levier, lequel serait-il?
1: Que cette manifestation grossisse, qui est plus... Enfin voilà, si vous voulez, je suis un peu musicien aussi, et vous savez, ce qui est plaisant, c'est de voir le plaisir dans l'œil des gens.
0: Oui.
1: Et moi je souhaiterais que tout ça soit réussi et que les gens soient contents de vivre et que d'année en année, comme avait fait Monsieur Sebrin à l'époque, que cette manifestation soit de plus en plus belle, quoi, et de plus en plus fournie, parce que on se rend compte qu'avec les années, il y a des véhicules aujourd'hui, c'est des personnes qui commencent à être très âgées, et bientôt on ne le verra plus, parce que il n'y a pas de descendance, ou il n'y a pas de suivi derrière.
0: Il n'y a pas de reprise, oui, d'accord.
1: Il n'y a pas de reprise derrière, ça, c'est fatal, ça va arriver, on va tomber sur des véhicules plus récents, et à mon sens, moins intéressants, parce que, voilà, c'est vrai qu'à l'époque où il n'y avait pas grand-chose, eh bien, il y avait quand même beaucoup de richesses techniques, et aujourd'hui, il y a de la technique, mais c'est plus la même, recherche.
0: Oui, et puis voilà. Les matériaux ont changé également aussi.
1: Oui, les matériaux ont changé, c'est sûr, on fait des avions, mais... Des fois, avec peu de choses, les anciens constructeurs automobiles arrivaient à faire des choses fantastiques.
0: Avec des lignes aussi très originales et effectivement peut-être plus jolies.
1: Et très jolies, oui, voilà, des courbes.
0: Je suis d'accord avec vous.
1: Avec des véhicules aux lignes un peu acérées, bon, il y a des arrondis, mais c'est pas pareil, ça touche pas pareil, quoi.
0: Eh bien, merci Eric pour ce partage et cet échange. On vous retrouve le dimanche 18 octobre donc sous la halle de Grenade-sur-Garonne pour cette grande manifestation annuelle consacrée aux véhicules d'hier et de demain peut-être.
1: Alors, c'est un petit détail que j'ai oublié de noter. On a une petite expo de véhicules, vous savez, ces jeunes ingénieurs qui sont à l'INSA qui font le plus de kilomètres avec un litre d'essence. Ils ont inventé des véhicules très légers.
0: Ok.
1: Et ça, c'est un peu futuriste comme, comme concept.
0: Comme concept, d'accord. Donc, ce rassemblement donc, du 18 octobre, organisé par l'association Les Vieux Guidons de la Bastide, un rendez-vous à ne pas manquer pour les nostalgiques du chrome, les amoureux du patrimoine mécanique, mais aussi tous les amateurs, bien sûr, du vintage et les curieux, qu'ils soient petits et grands. Merci, Eric. On vous souhaite donc tout le meilleur pour cette belle manifestation.
1: Merci beaucoup. Merci beaucoup.
0: Avec plaisir. Et maintenant, passons à la question du jour. De quand date la toute première automobile à moteur thermique en France? Est-ce que vous avez une idée peut-être, Eric? Thermique, hein?
1: Thermique,
0: oui.
1: Ah, c'est le début des années 1900, je pense.
0: C'était en 1883, l'ingénieur français Édouard Delamarre de Boutille a effectivement posé la première pierre en créant le premier prototype de voiture à essence. Et ses avancées ensuite ont ouvert la voie à de multiples innovations et transformations dans le domaine de la motorisation. C'était la petite information du jour. Merci à vous, Eric. C'était Nathalie dans les voix d'ici. Merci pour votre écoute. À tout bientôt pour notre prochain rendez-vous sur Radio de la Save. Et d'ici là, prenez bien soin de vous.

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1: Bonjour, bonjour, soyez les bienvenus dans votre émission qui parle musique sur Radio de la Save. Moi c'est Tessa et je vous accompagne pendant une heure avec le meilleur des chansons d'hier et d'aujourd'hui. Au programme, j'ai prévu comme toujours vos rubriques préférées, éphémérides, coup de cœur, reprises ou encore histoire de chansons. On va écouter Sam Fender, Jean-Jacques Goldman, Solan ou encore George Harrison. Une chose est sûre, la musique est bonne sur Radio de la Save et on commence comme toujours avec notre nouveauté. Ça s'appelle C'est tout pour moi et c'est signé Adèle Castillon. Avec ce titre très autobiographique, elle annonce la sortie de son prochain album pour le 20 novembre. J'ai trop hâte de découvrir ça. Et en attendant, je vous laisse écouter ce nouveau single sur Radio de la Save. C'est donc Adèle Castillon, C'est tout moi.

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1: On commence notre éphéméride musicale du jour avec le 12 octobre 1942. Ce jour-là marque la naissance de Melvin Franklin. C'est le célèbre chanteur du groupe The Temptations. Melvin Franklin nous a quittés le 23 février 1995. Il aurait eu 84 ans aujourd'hui. On a une pensée pour lui. Aujourd'hui, 12 octobre marque également l'anniversaire d'une chanson, enfin plutôt d'une reprise. Il y a 39 ans, tout pile, George Harrison sortait sa reprise de Got My Mind Set On You. Ça met toujours dans un super état d'esprit, donc on écoute ça très vite ensemble dans votre émission Le Studio, c'est en préparation. Ça arrive juste après un bon Jean-Jacques Goldman, et oui, avec un petit jour de retard, on lui souhaite un très joyeux anniversaire. Le chanteur préféré des Français fêtait hier ses 75 ans. Voici Envole-moi sur Radio de la Save, monte le son.

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1: Allez, dans votre émission qui vous dit tout sur la musique d'hier et d'aujourd'hui, il est l'heure de l'original et la reprise. L'original aujourd'hui, c'est ça.

Lonely Day, c'est une chanson de System of a Down sortie en 2005. C'est l'un des plus grands classiques du rock des années 2000. Et ce qui est marquant dès le début, c'est qu'on n'a pas du tout l'énergie brutale habituelle du groupe. On est loin des morceaux bien énervés qu'ils aiment faire. Là, on est dans quelque chose de plus calme, plus doux et pas forcément très joyeux. C'est un morceau qui parle de solitude, de ce moment où on se sent seul même en étant très entouré. Et c'est vrai qu'il y a aussi quelque chose d'assez libérateur dans cette chanson, comme si le chanteur nous disait « Ouais, c'est difficile, mais ça fait partie de la vie et voilà, je te prends la main et ça va aller. » Donc voilà, c'est une très très jolie chanson, même pour ceux qui n'aiment pas forcément l'aspect métal du groupe System of a Down. C'est vraiment une balade qui est magnifique. Et très vite, je vous en fais découvrir une reprise par une artiste française que j'adore. Allez, petit spoiler, c'est Solane. Mais avant, je vous laisse passer un bon moment en compagnie de l'original. Voici System of a Down dans votre émission Le Studio, Lonely Day.

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1: Vous l'aurez compris, au programme aujourd'hui sur Radio de la Save, on revisite Lonely Day de System of a Down. Et je suis littéralement tombée amoureuse de cette reprise. On la doit à Solane. En fait, l'année dernière, elle a été l'invitée de la superbe émission de Wax qui s'appelle Fanzine sur YouTube. Si jamais vous ne connaissez pas et que vous aimez la musique, franchement, allez découvrir cette émission, c'est juste génial. Et donc, dans cet épisode, elle nous a offert sa relecture de Lonely Day. Elle est accompagnée de Wax à la guitare, Wax aussi qui est un génie de la musique. Je l'adore. Et cette reprise, elle m'a complètement envoûtée. La voix de Solane est sublime. Et franchement, sa manière d'interpréter les mots, je trouve que ça donne encore plus de sens à cette chanson qui parle de solitude, mais aussi d'espoir. Franchement, ça m'a bouleversée. Donc, il fallait absolument que je vous partage ça. C'est magnifique. Je pense qu'il n'y a pas d'autre mot. Et je vous laisse découvrir ça sans plus attendre sur Radio de la Save. Voici notre reprise du jour. C'est Solane avec Lonely Day.

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1: Aujourd'hui, dans mon coup de cœur, on retrouve un morceau qui se trouve dans le dernier album de l'un de mes chouchous, c'est l'artiste anglais Sam Fender. Et ça me fait plaisir parce que pendant longtemps, il a été très populaire en Angleterre, mais en France, ici, pas tant. Et là, il a eu un joli succès avec la chanson Rain Me In qu'il partage en duo avec Olivia Dean. Donc, je trouve que c'est assez cool pour lui qu'il ait de la visibilité ici en France. Et donc, sur son dernier album qui est sorti en 2025, c'est un album qui s'appelle People Watching, il y a une chanson qui s'appelle TV Diner. Et c'est un titre qui, je trouve, rassemble tous les points forts de Sam Fender. Sa plume, qui est incroyable, son sens de la mélodie, sa guitare, son intensité et sa voix. Sur ce titre, il me fait un petit peu penser à Jeff Buckley même, donc forcément, c'est les frissons pour moi. Et ouais, il y a une grosse tension, que ce soit dans son interprétation ou dans la production. C'est un morceau qui est intense, qui est poignant. Et côté texte, c'est une critique de l'industrie musicale. Je vous le disais tout à l'heure, il faut savoir que Sam Fender, il y a quelques années, c'était pour les Anglais et même pour la presse, le nouveau prodige de la scène pop-rock. Il l'appelait même le nouveau Bruce Springsteen et pour lui, ça a été très compliqué à gérer mentalement. Il y avait beaucoup d'attentes, beaucoup de pression et donc forcément beaucoup de critiques parce que des déceptions par rapport à ce qu'il a pu faire. Et ouais, il a dû faire une énorme pause médiatique pour se recentrer un petit peu sur lui-même. Et c'est avec cet album qu'il est revenu en 2025. Et la chanson TV Diner, donc, c'est une critique de l'industrie musicale mais aussi de la presse et des réseaux sociaux. Il y raconte ce que subit un jeune artiste qui gagne en célébrité. Il y a des phrases qui sont assez dures. Si ça vous intéresse, vous pouvez aller lire la traduction sur Internet. Il y a même un moment qui me marque particulièrement dans la chanson où il parle de Amy Winehouse. Il dit « Comme Amy Winehouse, ce n'était qu'une enfant. Ils l'aiment maintenant, mais ils l'ont saignée à mort à l'époque. » Donc voilà, c'est assez dur quand même. Et c'est une chanson que je trouve très très forte, que ce soit dans le texte ou dans la composition. Et moi, j'adore quand Sam Fender fait ressortir toute son intensité. Donc ça a été un énorme coup de cœur. Et j'espère que ça va vous plaire. Voici donc TV Diner par Sam Fender dans votre émission Le Studio.

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1: Derrière le son, il y a toujours une histoire. Et le son qui nous intéresse aujourd'hui est, selon moi, l'un des meilleurs morceaux jamais composés. Voici la folle histoire derrière Comfortably Numb.

On est sur le très célèbre album concept des Pink Floyd, The Wall, sorti en 79, et ce qu'il faut savoir, c'est que Comfortably Numb, c'est une chanson qui a été travaillée à deux. Le texte a été écrit par Roger Waters, alors que la musique a été composée par David Gilmour. D'ailleurs, c'est la musique qui est venue en premier, puisque Gilmour l'avait composée à la base pour son album solo. Finalement, il a changé d'avis et l'a proposé au groupe. Le problème dans cette histoire, c'est qu'à l'époque, il y avait déjà pas mal de tensions entre Roger Waters et David Gilmour. Ils n'arrivaient absolument pas à se mettre d'accord sur la composition finale du morceau, ils n'avaient pas les mêmes idées, pas les mêmes envies, c'était compliqué. Du coup, ça a été un peu la guerre pendant pas mal de temps, et au final, personne n'a gagné, et c'est pour ça qu'on a une chanson à plusieurs facettes.

On a l'intro très sombre que voulait Roger Waters et les solos de guitare très rock limite grunge de David Gilmour. Comfortably Numb, c'est donc l'histoire de deux génies de la musique qui n'arrivaient pas à être d'accord et qui, étonnamment, dans leur désaccord, nous ont offert un chef-d'œuvre.

D'ailleurs, ce qui est assez cool, c'est que si vous voulez choisir votre camp, bah c'est possible. Si vous préférez les idées de Gilmour, plus rock, plus intense, plus puissante, vous pouvez écouter ses versions live pendant lesquelles il fait durer le solo de guitare de la fin 4 voire même 5 minutes, un vrai régal.

Et si vous êtes plus Team Roger Waters et que vous aimez tout ce qui est sombre et prenant, eh bien sachez qu'il a réenregistré la chanson il n'y a pas si longtemps, c'était en 2022. Il a eu cette idée-là pendant le confinement, et là on a quelque chose d'assez différent, de très sombre, et son solo de guitare, évidemment.

Bon, après, pas besoin de choisir son parti. La version originale est très bien comme elle est, même si j'avoue avoir un gros faible pour les solos de guitare. Désolé, Roger. Bref, parlons maintenant des paroles. Comme je le disais tout à l'heure, on les doit à Roger Waters, qui s'est inspiré ici d'une histoire vraie. Un jour, il se sentait pas bien du tout, il était malade et il pouvait pas monter sur scène. Du coup, le groupe a appelé un médecin. Ce médecin lui a donné des tranquillisants pour qu'il puisse jouer le concert. Le problème, c'est qu'à cause de ces tranquillisants, il était un petit peu à l'ouest. Il planait quoi. D'où le confortable inumb, qu'on pourrait traduire par confortablement engourdi. Ça fait référence à ce moment où on a l'impression de marcher sur du coton. Bon, au final, il souffrait quand même d'une hépatite.

Voilà donc pour la folle histoire derrière Comfortably Numb, un travail d'équipe malgré tout, et surtout un parfait mélange entre émotion et puissance, un chef-d'œuvre de la musique, tout simplement. Vive le rock et à la semaine prochaine.

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1: Allez, votre émission qui vous dit tout sur la musique d'hier et d'aujourd'hui, c'est déjà fini. Mais on se retrouve demain, même heure, avec toujours au programme vos rubriques musicales préférées. D'ici là, prenez soin de vous et surtout n'oubliez pas, la musique guérit tous les maux.

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0: Hey hey, salut à vous amis rockeuses, amis rockeurs, et soyez les bienvenus dans cette nouvelle édition de Rock à la Casbah, émission 920, que nous venons d'ouvrir avec Disco Chiesa et le morceau Access to the Excess, extrait de leur premier et unique album qui est sorti au mois de novembre 2025 sur le label Hyper Jungle Recording. Ce sera donc le disque vedette de cette émission pour laquelle eh bien, nous sommes trois dans le studio. Salut Julien, salut Raph.
1: Salut.
0: On salue notre ami Bingo qui est en Italie et qui reviendra dès la semaine prochaine. Et on retrouvera également... Eh ben non, on ne retrouvera pas notre ami Bruno parce qu'il n'était pas là aujourd'hui. Ce n'était pas possible.
1: Ce n'était pas possible.
0: Non. Donc,
1: un problème d'emploi du temps. Là, ça fait deux semaines d'affilée. Ne vous inquiétez pas. Il va très bien.
0: Mais il y a trop de monde dans sa boutique. C'est un bon problème.
1: Boutique. Bon, on va y arriver. La semaine prochaine, il sera là, promis.
0: Faisons un petit tour de table. Julien, qu'as-tu amené?
2: Alors moi, je suis venu avec de l'indie folk vraiment très cinématographique et aussi avec deux histoires.
0: Ah ok, cool. Raph, c'est toi qui vas commencer, alors je vais prendre la parole.
1: Ouais,
0: moi, je suis venue avec des Danois qui explorent les genres musicaux comme le font certaines personnalités politiques, et puis des Américains qui font de la musique à danser, et puis quelques Belges qui partagent avec notre disque vedette cette nationalité. Mais on va commencer avec un groupe que tu as amené,
1: ouais,
0: Raph.
1: C'est super. Je suis hyper content de ce groupe.
0: J'aime beaucoup.
1: Ouais, j'aime énormément. Alors, ils habitent à Tromsø.
0: Alors, ah bah, écoute, hein,
1: ça vous parle, hein.
0: C'est une colle.
1: Tromsø, voilà.
2: C'est
1: tu
2: en
1: vois,
2: Suède ou
1: c'est en Norvège.
0: Voilà,
1: c'est
0: voilà.
1: Norvège, c'est au-dessus du cercle polaire, l'endroit où il fait
0: froid.
1: Où il fait froid,
0: ouais.
1: Toute l'année, on pourrait dire.
0: Ouais.
1: Où la nuit est là tout l'hiver et la journée est là tout l'été. Alors, en tout cas, ça doit sûrement inspirer quand il fait nuit toute ta journée. Tu t'enfermes
0: ouais.
1: Et tu fais de la musique. T'as peut-être que ça à faire parce que tu ne sors pas dehors. En tout cas, le groupe s'intitule Eve, Blood and Die. C'est Ardus Records qui sort ça en partenariat avec Virgin. Et en fait, ce groupe a bien cartonné en Norvège, pas encore beaucoup sorti au-delà des frontières. C'est un groupe qui a eu même l'équivalent d'un Grammy chez eux en Norvège. Par contre, ils font un gros rock qui est bien, qui attaque bien, il y a un côté très post-punk, c'est très très bien fait, vous allez voir. Et pour une tournée européenne, ils rééditent le premier disque, quoi, pas le premier disque, le dernier disque qui était sorti en 2024, qu'il s'intitule Burnout Codes. Là, il y a une édition deluxe qui va arriver pour le 1er mai, en or, bien sûr.
0: Évidemment.
1: Avec quelques titres en plus. En tout cas, ils sont cinq. Il y a deux filles dans le groupe, dont Marie qui est au synthétiseur et la Luna qui est à la basse. Les trois autres, c'est des gars. On va quand même les citer. Allez, il y a Karl, Jonas et Kenneth. En tout cas, ils font un bon rock, moi, qui m'a beaucoup plu. On va pouvoir écouter Dog Days et je suis sûr que c'est le meilleur groupe du moment et que c'est le meilleur morceau de l'émission.
0: Bien sûr, en toute modestie.
1: En toute modestie.

0: star de Ice Age qui sortira un album on ne sait pas quand sur le label Mexican Summer. Et alors, malgré nous, on a fait une doublette scandinave.
1: C'est bon, une fois de plus.
0: Et ouais, puisque Ice Age, ils sont danois. Et comme nous le disait Julien, le Danemark fait partie de la Scandinavie. Et donc voilà, ça allait très bien avec ce morceau de Heaven, Blood and Die qu'on écoutait juste avant, qui était vraiment cool.
1: Donc Tromsø, on a appris que c'était quand même la ville de plus de 50 000 habitants à la plus septentrionale.
0: Du monde.
1: Du monde.
0: Voilà. Voilà. Du monde entier.
1: Entier.
0: Tout entier. Et quant à Ice Age, donc comme je vous le disais, nouvel album en prévision. Et c'est vrai que c'est un groupe qui est capable de tout, parce qu'ils ont commencé avec un album très post-punk hardcore. Puis après, ils sont allés faire de la musique cinématographique. Ils ont fait du blues, de la soul, voilà, donc ils explorent pas mal de styles, donc j'ai l'envie d'entendre plus de ce nouvel album, on verra quand est-ce qu'il sort. On enchaîne avec Geckos.
2: Oui, Geckos, ouais, on le dit comme on veut, c'est un album qui est sorti l'année dernière, c'est un petit rattrapage. Et alors, c'est rigolo ce groupe, puisque c'est une sorte de trio récréatif, avec un peu quand même des gens connus à l'intérieur, puisque dans Geckos, il y a Mr. Ward, dont on a souvent parlé dans Rock à la Casbah. Il y a Ao Gelb, qui en fait joue dans Giant Sand, qui est aussi un groupe qu'on a déjà diffusé en Casbah, et Mark McLaughland, qui lui est irlandais, je sais pas dans quel groupe il joue, c'est un multi-instrumentiste. Mais ce qui est rigolo, c'est que ce groupe en fait s'est créé parce qu'ils étaient tous les trois invités à un mariage en Arizona, à Tucson, et on leur a demandé de créer la chanson pour la première danse. Et du coup, ils ont créé un titre, donc en composant ensemble ce morceau un peu de manière inopinée. Et derrière, ça leur a donné envie de continuer. Donc chacun est reparti dans ses pénates et ils ont commencé à échanger des idées de morceaux. Et ils ont fini par décider de se retrouver en Irlande pour enregistrer. Et ils étaient quand même accompagnés par le producteur John Parrish, qui donne donc ce premier album Geckos, que vraiment je vous conseille d'aller écouter. On est dans une folk western, un peu cinématographique, ambiance un peu spaghetti parfois. Il y a même Mr. Ward qui pour la première fois chante en espagnol, puisqu'il a des origines espagnoles. Donc voilà, c'est vraiment un album à aller écouter dans son intégralité, en respectant l'ordre aussi des chansons. On met pas un gros shuffle dessus, et vous allez voir, ça vous racontera une histoire. Donc je vous propose de découvrir le titre Black Diamond, qui vous emmènera aussi peut-être du côté des sonorités de Delaney Davidson.

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0: Et le titre How the Story Ends de The Notwist,
1: une première
0: sortie sur le label berlinois More Music, et l'album s'appelle News from Planet Zombie. Et alors The Notwist, c'est pas un groupe qui vient de nulle part, puisque c'est leur 9e album. C'est sorti récemment et ça faisait 5 ans qu'ils avaient plus donné de nouvelles. Et si je pense qu'on n'a jamais passé de The Notwist dans Rock à la Casbah, tout simplement parce que c'était un groupe qui était plutôt connu pour sa dimension électro, musique synthétique. Et d'ailleurs, ils sont sur un label d'électro allemand, donc ils sont vraiment sur la scène berlinoise. C'est un trio allemand, donc fondé par les frères Asher en 95, accompagné de Siko Beck. Et ce qui est aussi rigolo, c'est qu'on pourrait presque parler d'un retour aux sources, puisque quand ils se sont créés, c'était des ados. Et en fait, ils ont fait un premier album d'hardcore punk. et donc, ils étaient hyper punk.
1: C'est
0: dans
1: pas
0: leur...
1: hardcore punk là.
0: Ouais. Là c'est pas hardcore punk, mais ils remettent des instruments. Ouais. Donc ils remettent des instruments, on va dire, analogiques ou classiques. Ils ont pas enlevé l'électronique. Hein. Ouais, c'est quand même très très nappes, produit. Il y a beaucoup de nappes et l'album est vraiment à aller découvrir. Je vous le conseille parce qu'il y a aussi ce côté un peu cinématographique. Et à noter pour ceux qui veulent aller explorer que leur chef-d'œuvre, soi-disant, donc, est sorti en 2002 et s'appelait Neon Golden. Si vous voulez aller découvrir un peu plus The Notwist.
1: Très beau chant choral en tout cas sur ce morceau The Story Ends. On enchaîne avec Kosei Müller. On reste en Allemagne.
2: Mais oui, tu vois.
1: Oh là là, mais on est fort cette semaine. Non, mais vraiment.
0: On prépare les émissions.
1: Ah ouais.
2: Et puis je suis content parce que j'ai l'impression en plus de griller bingo là sur ce titre.
1: Ah bah là,
2: ça me fait plutôt plaisir parce que normalement c'est lui qui diffuse les titres du label Bradford Records avec Henrietta qui est derrière ce label qu'on salue pour l'occasion. Kosei Müller, c'est un duo allemand qui sort.
0: C'est sûr qu'il n'avait pas mis une option dans 5 émissions.

0: du politique, et vous allez entendre la chanteuse qui dit toujours Ich bin für dich da, qui signifie je suis là pour toi, et elle est là.
1: Où tu parles en allemand maintenant?
0: T'as vu, mais
1: depuis une
0: à
1: heure.
0: Force d'entendre Bingo, tu vois. Voilà. En tout cas, c'est un morceau hyper frais, c'est assez pop, tout en étant assez punk quand même dans les revendications. Et c'est dansant, et voilà. Ça, c'est un disque qui va sortir au mois d'avril. C'est le premier single qui annonce cette sortie, et c'est chez Bradford Records.

0: Et le morceau Swan Songs de Model Actrice, leur EP vient de sortir chez Dirty Heat et on entend la voix de Cole Haddon qui, depuis quelques années dans ses albums, donc c'est lui qui chante et qui écrit les paroles, hein, et c'est à la fois un crooner et un peu une diva. Et donc, dans ses chansons, il explore la nécessité de s'assumer pour retrouver de nouvelles façons d'être libre. C'est quelqu'un qui est queer ouvertement et qui, du coup, voilà, a beaucoup besoin de cette musique pour exprimer ces choses-là. Et je le trouve vraiment super chouette, en tout cas, cette démarche. Model actrice. On enchaîne avec le disque vedette de cette émission. C'est un peu bizarre, on n'a pas Danger House. On est, ça ouais, casse nos habitudes.
1: On est plus grave à la bourre.
0: Eh ben oui, à la bourre, en plus, hein. Ouais, ouais, voilà. On est carrément à la bourre. Bah, écoutons au Disco Chiesa et puis on en parle après, peut-être.
2: Allez.
0: Allez, Disco Chiesa. Le morceau Bestifiera, suivi de New York. New York, pardon.

0: Disco Chiesa et le morceau New York, c'est difficile à dire, on a hyper envie de dire New York, extrait de leur album qui n'a pas de titre en fait, qui s'appelle Disco Chiesa, qui est un album éponyme, qui est sorti donc en novembre 2025 sur le label Hyper Jungle Recording. Alors Disco Chiesa en fait, c'est le rassemblement de La Jungle et de Spaghetta Orgasmonde, deux groupes qui se trouvent en Belgique. Alors Spaghetta Orgasmonde, ils ont quand même plutôt d'origine italienne, c'est pour ça qu'il y a ces chants en italien dans le groupe. Et en fait, ce groupe s'est formé sur... c'était pendant le confinement, un gars voulait organiser un festival et avait proposé à La Jungle de jouer à Spaghetta Orgasmonde, et les deux groupes devaient jouer l'un à la suite de l'autre. Et Spaghetta Orgasmonde ont eu l'idée de faire un morceau en commun pour faire une transition comme ça, pour qu'il n'y ait pas de coupure en fait entre leurs deux concerts. Et en fait, le groupe est né en fait de cette idée, parce que ils ont créé un morceau, ils se sont rencontrés avant le festival qui n'a pas eu lieu pour créer ce morceau. Et puis, finalement, il y a eu les confinements et toute l'histoire qu'on connaît. Et donc, ils ont quand même voulu conserver ce projet parce que ça leur a vachement plu en fait de jouer ensemble, et donc ils en ont fait un album. Donc ils ont quand même mis plusieurs années, parce que La Jungle, on en parle de temps en temps, mais ils sortent aussi des albums, et Spaghetta Orgasmonde également. Mais bon, voilà, cet album est sorti de cette histoire que je trouve assez rigolote, mais ça rappelle un peu un des groupes dont tu parlais au début.
1: Jekos et le concert, la chanson pour le mariage.
0: Voilà, pour le mariage, voilà, c'est rigolo comme quoi parfois des groupes se créent comme ça, sur comme un malentendu. On enchaîne avec Futuro Pelo.
1: Ouais,
0: on reste en Belgique.
1: Oui, en France quand même.
0: Exage Record, c'est quand même belge.
1: C'est belge. L'album a été enregistré en Belgique, mais le bonhomme est français. Et il est français et il joue sur la scène française depuis très longtemps, puisque Benjamin Sportes, il est actif depuis 1983 sur la scène alternative française. Il a eu moult groupes, le premier, les Wanderers, qui étaient là de 82 à 86. On a eu Torpedo, après sous son nom Sportes, et puis on l'a bien connu sous Sporto Contes quand il était en duo entre 98 et 2013, et puis depuis 2017 il joue sous le nom de Futuro Pelo. Voilà, un nouveau disque qui va sortir chez Exage Records. Exage Records. Ça augure quand même que des bonnes choses quand ça sort sur ce label. Il est toujours touche à tout, Benjamin. Il n'y a pas trop de barrières. Il mélange tout dans sa musique. Il y a du rock'n'roll, de l'électro, du garage, du punk, de la pop. C'est très, très, très riche. En tout cas, je vous propose de découvrir le single qui est sorti début mars pour annoncer ce futur disque. C'est Stromboli.

0: Futuro Pelo dans Rock à la Casbah, le morceau Stromboli, ça sort donc chez Exage Records. Chouette découverte. On arrive à la fin de cette émission, c'est un peu laissé avoir par le temps. On a mis trop de musique, on a été trop gourmande. Ouais, bon, c'est 4 titres dans 3 pour
1: c'est
0: la semaine prochaine.
1: Parce que ça aurait fait une petite respiration dans le tunnel Disco Chiesa.
0: Disco Chiesa. Bon, écoute, moi je suis contente d'écouter Disco Chiesa.
1: Mais
0: vous entendez.
1: C'était bien qu'on ait eu des pauses.
0: Ouais, bon, écoute, c'est comme ça. On fera mieux la prochaine fois. Vous entendez le morceau là en fond. Je vous rappelle que cette émission est enregistrée et réalisée en direct depuis le studio de Radio Méga à Valence dans la Drôme. On est multi-rediffusé sur tout un tas de radios que l'on salue et que l'on remercie. Vous retrouvez cette émission en podcast sur notre site casbah-records.com. Évidemment, on se retrouve la semaine prochaine pour une nouvelle émission et on se quitte avec Disco Chiesa et le morceau Vacanze. L'album est sorti en novembre 2025 chez Hyper Jungle Recording.
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1: 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Bienvenue dans Les Yeux au Ciel. La chronique qui vous emmène vers les étoiles, vers les mystères et les merveilles du ciel. Aujourd'hui, levons à nouveau les yeux vers le zodiaque pour observer le scorpion. Comme toutes les constellations du zodiaque, elle restera assez basse sur l'horizon, mais elle sera facilement repérable par son étoile la plus brillante, Antarès. Elle est située entre la balance, à l'ouest, et le serpentaire, à l'est. En été, on peut la voir en regardant l'horizon sud. Mais, à nos latitudes, nous ne pourrons pas voir le scorpion en entier, car elle passe sous l'équateur céleste. Le scorpion appartient à l'hémisphère sud céleste. Et une grande partie de la constellation est en dessous de l'écliptique. Ainsi, depuis la France, nous ne verrons pas la queue du scorpion. Le scorpion est l'objet de plusieurs légendes selon la mythologie grecque. Il s'agirait soit du serpent de feu envoyé par Artémis pour tuer le chasseur Orion. C'est pourquoi il se trouve à l'opposé de la constellation d'Orion, se levant en été lorsqu'Orion se couche. Ou encore, ça peut être le scorpion envoyé par Apollon, par jalousie envers l'attention que Orion portait à Artémis. Une autre légende encore propose que Orion avait une certaine tendance à la fanfaronnade, et il déclara un jour qu'aucune créature vivante ne pouvait lui échapper. Ces paroles déplurent fortement à la déesse Héra, qui fit sortir des entrailles de la terre un énorme scorpion. Ce dernier se précipita sur le géant et lui planta son dard dans le pied, et envoya le fameux chasseur à Patrès. Dans tous les cas, la constellation du scorpion est autant une constellation d'été qu'Orion est une constellation d'hiver. Alors comment repérer le fameux scorpion? D'abord, il faut vous assurer d'avoir un horizon sud dégagé. Alors si vous vous situez au pied des Pyrénées, ça risque d'être un petit peu compliqué. Mais si vous voyez assez bas sur l'horizon au sud, Antarès est facile à repérer, car elle est la seule étoile brillante au sud. Et a priori, aucune planète ne devrait la rejoindre en été 2020. À partir d'Antarès, vous pouvez repérer les pinces du scorpion qui se déploient en arc de cercle à l'est. Les étoiles de la queue forment un crochet caractéristique du scorpion. Mais à nos latitudes, vous ne pourrez pas la voir. Alors, si vous vous déplacez au sud de l'Espagne ou au nord de l'Afrique, songez à repérer cette forme typique. Antarès est une super géante rouge en fin de vie. Elle est située à 550 années-lumière de la Terre. Elle est beaucoup plus grosse que notre Soleil. À titre d'image, si elle était située au centre du système solaire, elle engloberait Mercure, Vénus, la Terre et même Mars. Du fait de son statut de supergéante rouge, Antarès explosera sous la forme d'une supernova dans un futur relativement proche. Enfin, à l'échelle astronomique. Elle apparaîtra alors pendant quelques semaines comme un astre aussi brillant que la pleine lune.

Je voudrais vous parler aujourd'hui de deux phénomènes lumineux. D'abord, la lumière zodiacale, qui est une faible lueur, en forme vaguement triangulaire, visible sur le ciel nocturne, et qui s'étend le long de l'axe du soleil sur le plan de l'écliptique, et qui s'étend donc le long du zodiaque, qui lui a donné son nom. Ce phénomène apparaît le mieux après le coucher du soleil au printemps, ou juste avant son lever en automne, quand le zodiaque est perpendiculaire à l'horizon. Ce phénomène est dû à la réflexion de la lumière solaire sur les poussières cosmiques orbitant proche de la Terre. C'est un petit peu comme s'il y avait plein de pleines lunes, toutes petites petites, qui formaient cette lumière zodiacale. Cette lumière zodiacale est faiblement lumineuse. Elle est complètement masquée par la lumière de la Lune ou par toute pollution lumineuse. Alors, pour avoir une chance, aux latitudes moyennes, on l'observe le mieux vers l'ouest au printemps, juste après le crépuscule, ou vers l'est à l'automne, juste avant l'aube. La lumière zodiacale décroît en luminosité avec la distance au soleil. Mais par certaines nuits très noires, on peut observer une bande continue d'environ 5 à 10 degrés de large tout le long de l'écliptique. Elle est connue sous le nom de bande zodiacale. En fait, la lumière zodiacale couvre le ciel dans son intégralité. Et elle est la source de 60% de la luminosité d'une nuit sans lune. À l'opposé de la lumière zodiacale, il est possible d'observer une lueur ovale, très faible, connue sous le nom de Gegenschein. Le Gegenschein vient de l'allemand, qui dit « lumière opposée ». C'est une lueur faiblement lumineuse, située dans la région de l'écliptique, directement opposée au soleil. On pourra donc la trouver opposée à la lumière zodiacale, à l'ouest avant le lever du soleil ou à l'est au coucher du soleil. De manière similaire à la lumière zodiacale, le Gegenschein est provoqué par la réflexion de la lumière du soleil sur des particules de poussière, situées principalement dans le plan de l'écliptique, c'est-à-dire dans le plan où tourne la Terre, mais aussi toutes les autres planètes. Ce sont ces poussières qui, quand la Terre croise leur route, deviennent des étoiles filantes. Elles ne sont pas réparties de façon uniforme sur le chemin de la Terre. C'est pourquoi il y a des périodes plus ou moins riches en étoiles filantes, en fonction de la densité de poussière traversée à ce moment-là par la Terre. Le Gegenschein a été décrit pour la première fois par l'astronome français Esprit Pézenas en 1730. D'autres observations ont été faites par l'explorateur allemand Alexander von Humboldt pendant son voyage sud-américain, à partir de 1799 et jusqu'en 1803. C'est aussi Humboldt qui a donné son nom allemand au phénomène Gegenschein. L'astronome danois Theodor Bronsen publia les premières enquêtes approfondies sur le Gegenschein en 1854. Il est aussi le premier à remarquer que la lumière zodiacale peut étreindre le ciel complet, parce que dans des conditions favorables, un faible pont de lumière raccordant la lumière zodiacale au Gegenschein peut être observé. Le Gegenschein est tellement peu lumineux qu'il n'est pas possible de le percevoir si la Lune est levée ou s'il se trouve à proximité de la Voie lactée. La meilleure période pour l'observer est donc l'automne, dans la constellation des Poissons, par une nuit sans Lune et dans un endroit où la pollution lumineuse est inexistante. Il vous faudra donc attendre une nuit sans Lune et vous éloigner de la ville, afin d'avoir des conditions optimales pour l'observation du ciel. Il existe une échelle qui classe les lieux en fonction du niveau de luminosité du ciel. C'est l'échelle de Bortle. Les lieux sont classés de 1 à 9, 1 étant le noir total. Les lieux de niveau plus faible sont les meilleurs endroits pour observer les étoiles, et particulièrement le ciel profond. Cette échelle, créée par John Bortle, est publiée dans l'édition de février 2001 du magazine Sky and Telescope, est avant tout une description de la noirceur et un indice de pureté du ciel et de l'atmosphère. Il s'agit d'un des indices de qualité de l'environnement qui intéresse tant les astronomes que les écologues et les parties prenantes de la protection, de la gestion ou de la restauration de la biodiversité.

0: L'échelle communément utilisée pour noter la qualité nocturne du ciel d'un site était la magnitude de l'étoile la plus faible visible à l'œil nu, ou MVLON, c'est-à-dire magnitude visuelle limite à l'œil nu. Cette mesure est assez subjective et relative, fluctuant selon l'observateur et le temps qu'il mettait à chercher l'étoile la plus faible. L'échelle de Bortle est moins précise qu'en utilisant des appareillages électroniques de mesure de luminosité, mais elle est beaucoup plus universelle et beaucoup plus facile à utiliser. Un peu comme l'échelle de Richter pour les séismes, on évalue la note d'un site en fonction du terrain et des observations. Par exemple, le niveau 1, c'est le ciel le plus sombre selon l'échelle. Il est défini ainsi. Ciel vierge de tout phénomène lumineux artificiel. La lumière zodiacale, le Gegenschein, la bande zodiacale et toute la Voie lactée sont parfaitement discernables. Les étoiles les plus faibles observables à l'œil nu sont de magnitude 7,6 à 8. L'objet M33, la galaxie du triangle, est visible à l'œil nu. La Voie lactée projette des ombres sur le sol. Un tel ciel est qualifié d'excellent ciel noir et, avouons-le, il est plutôt rare. Dans les zones inhabitées, on trouvera le ciel de niveau 2, un ciel noir typique. La Voie lactée est toujours très visible. Les étoiles les plus faibles visibles à l'œil nu ont une magnitude de 7 à 7,5. Un halo est faiblement visible près de l'horizon. L'objet M33, la galaxie du triangle, est encore facilement visible à l'œil nu. La Voie lactée en été est très structurée et la lumière zodiacale est encore assez forte pour projeter une ombre au crépuscule et à l'aube. Les seuls nuages visibles font comme des trous noirs dans le ciel pour l'observateur. On distingue à peine le matériel posé sur le sol. En milieu rural, nous sommes souvent en niveau 3. On distingue quelques signes évidents de pollution lumineuse, quelques zones éclairées à l'horizon. Le zénith est noir et l'apparence complexe de la Voie lactée est encore perceptible. Les étoiles les plus faibles à l'œil nu font 6,6 à 7 de magnitude. La lumière zodiacale est visible au printemps et à l'automne, et sa couleur est encore visible. Le matériel posé sur le sol est visible à quelques mètres de distance. Dans le ciel de transition entre zone rurale et périurbaine, des halos lumineux bien éclairés forment des dômes de pollution lumineuse et sont bien visibles à l'horizon. La Voie lactée n'est pas bien discernable, ou seulement en levant bien la tête au zénith. M33 devient à peine visible, et seulement quand elle est au-dessus de 55 degrés. Le matériel au sol est visible sans difficulté. Pour le niveau 6, nous sommes dans un ciel de banlieue lumineuse. La lumière zodiacale est invisible, la Voie lactée est invisible, sauf au zénith et encore. Le ciel apparaît lumineux et coloré. La galaxie d'Andromède est à peine apparente à l'œil nu. Et au niveau maximum, le niveau 9, en centre-ville, on ne distingue quasiment plus d'étoiles dans le ciel, hormis la Lune et les planètes. La magnitude limite est inférieure à 4. Mais certains lieux, qui ont une bonne note sur l'échelle de Bortle, savent mettre en avant ses avantages pour les chercheurs de ciel pur. Le pic du Midi de Bigorre dans les Pyrénées ou le triangle noir du Quercy, dans notre région, en sont des bons exemples. Et vous, où est-ce que vous observez les étoiles? Quel est le niveau de ce lieu sur l'échelle de Bortle? N'hésitez pas à chercher sur internet le détail complet de cette échelle de Bortle pour savoir identifier votre lieu d'observation préféré. Je vous laisse des infos complémentaires et des images sur notre page Facebook et sur le site radiodelasave.com où vous pourrez retrouver cette chronique en podcast.
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